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3: C'est le grand réveil qui démarre sur Évasion. Bienvenue, on est ensemble jusqu'à 9h30. À suivre, Naïka, One Track Mind. Il est 5h du matin sur Évasion.
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0: réveil sur Évasion, il est 5h07.
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0: Eh oui, bonjour, nous sommes bel et bien là, c'est le grand réveil sur Évasion, on est ensemble jusqu'à 9h30. 1 500 € à vous faire gagner dans le 10 secondes chrono tout à l'heure, 7h25, 8h25. Pas mal de naissances et d'anniversaires à souhaiter aujourd'hui. Christophe Lemaître, le sportif, fête ses 36 ans. Shia LaBeouf, l'acteur,

Transformers, 40 ans. Il jouait Pacey dans Dawson. C'est Joshua Jackson qui fête ses 48 ans. Il jouait, je ne sais plus son nom, c'est Peter Dinklage qui jouait dans Game of Thrones, 57 ans ce matin. Et puis évidemment le Dr House, Hugh Laurie, fête son anniversaire aujourd'hui, 67 ans pour l'acteur. Si vous avez un anniversaire à souhaiter, vous allez sur evasionfm.com, on en reparle à 6h10. En attendant la météo, ce sera après Charlotte Cardin sur Évasion.

0: bien sûr Évasion. Très bon réveil, très bon matin. Le temps pour aujourd'hui sera un petit peu mitigé. Il y aura quelques éclaircies sur l'île de France, mais il y aura quand même des averses sur la Picardie et ça, ce sera pour toute la journée. Les températures 15-16 degrés ce matin, jusqu'à 19 pour Paris cet après-midi. L'horoscope du jour va pas tarder à arriver. Le temps d'écouter Miley Cyrus. Très bon début de journée à l'écoute d'Évasion.
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0: et Théodora qui ont enflammé la scène de Willow's Green. Et ça s'est passé le week-end dernier. Nous sommes jeudi, très bon début de journée. 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Vous allez remonter le temps pour aller à la rencontre de créatures féroces. 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C'est époustouflant. À suivre l'horoscope, Sienna Spyro et quelques idées sorties.
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2: Partez à l'aventure à Pont-Sainte-Maxence ce samedi. La médiathèque de la ville vous invite à vivre une journée spéciale sur le thème de Fort Boyard. Épreuves, défis et chasse au trésor sont au programme. Rendez-vous dès 15h30 pour vous inscrire directement sur place avant le coup d'envoi à 16h entre la plaine des Jeux et la médiathèque. Un défi à vivre en famille, débutant et bonne nouvelle, c'est entièrement gratuit. L'été approche et ça se fête à Saint-Germer-de-Fly. Ce samedi, la communauté de communes du Pays de Bray organise sa fête de l'été au gymnase intercommunal. De 10h à 17h, profitez d'une journée entièrement gratuite et familiale avec au programme animation poney, tir à l'arc, sarbacane, laser game, basket, jeu de kermesse, mais aussi stand de réalité virtuelle, rétro gaming et structures gonflables. Des food trucks seront présents avec aussi popcorn, glace, barbe à papa et un goûter offert aux enfants. Accès libre et gratuit. 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

0: Camino David qui a la bague au doigt, la bague de fiançailles, en attendant celle de mariage. Ça sent le grand mariage, comme Dua Lipa, on en avait parlé d'ailleurs sur nos réseaux sociaux. 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Ce sera tout à l'heure à 7h25, 8h25, on joue avec nous aux 10 secondes chrono. 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L'horoscope de ce jeudi, c'est maintenant. On va écouter Taylor Swift avant 6h, qui va faire un très beau mariage aussi cet été.
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0: Les béliers.
3: La personne de vos rêves croise enfin votre chemin.
0: Taureau.
3: Un peu de souplesse ramène la paix à la maison.
0: Gémeaux.
3: Un besoin d'attention occupe toutes vos pensées.
0: Cancer.
3: L'exigence de perfection nuit à la bonne entente de votre couple.
0: Lion.
3: Attention à ne pas vous mettre hors jeu par votre comportement au travail.
0: Vierge.
3: La joie de vivre à deux se lit sur votre visage.
0: Les balances.
3: Un bon entourage favorise l'avancée de vos dossiers au travail.
0: Les scorpions.
3: Votre carnet d'adresses s'enrichit de contacts en or.
0: Sagittaire.
3: Vos ambitions montent d'un cran au bureau.
0: Les capricornes.
3: La fin de votre timidité vous ouvre de nouvelles portes.
0: Les verseaux.
3: Les bonnes idées fusent sur votre lieu de travail.
0: Et on termine le meilleur pour la fin, le signe du jour, les poissons.
3: L'heure est venue de vous imposer dans votre carrière pour amener la coupe à la maison.
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0: Vous écoutez Évasion et tous les jours, vous pouvez souhaiter l'anniversaire de vos proches. Vous allez sur évasionfm.com, il y a un formulaire à remplir et on en parle dans pas si longtemps, ce sera à 6h10. Le temps d'écouter Taylor Swift dans un instant sur Évasion. Bon réveil. 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
3: Il est 6h, vous écoutez Évasion. À suivre, toujours plus de tubes avec David Guetta, juste après les infos et la météo.
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4: Avec Benjamin Foucault. Bonjour Benjamin.
5: Bonjour à toutes et tous. Un jeune dealer interpellé 2 fois en 10 jours à Creil. Il vendait de la drogue dans les toilettes de bar dans le quartier de la gare. Lors de la 2e interpellation, les policiers ont dû utiliser un pistolet à impulsion électrique sur un client. Le dealer, lui, avait 17 pochons de cannabis, soit environ 100 grammes sur lui. À son domicile de Montaterre seront retrouvés 1410 euros en liquide. Il écope d'un an de prison ferme. Après son audition par les juges d'instruction, Patrick Bruel a été mis en examen pour viol, tentative de viol, agression sexuelle et harcèlement sexuel. Il est placé sous contrôle judiciaire, contrairement aux réquisitions du parquet qui demandaient une détention provisoire. Une salade mâche retirée des magasins U pour une potentielle contamination par des salmonelles. Elle a été commercialisée du 2 au 8 juin dans des sachets de 125 grammes dans les Hauts-de-France. Si vous en avez mangé et souffrez de troubles intestinaux, de maux de tête ou de fièvre, consultez un médecin en signalant cette consommation. Les obsèques de la jeune Liana se dérouleront demain au cimetière de Fleurance dans le Gers. Le corps de l'adolescente de 11 ans doit être restitué dans la journée après avoir passé de multiples examens, notamment ADN ou des tests de sperme. Et puis le frère du suspect de la mort de Liana a été mis en examen hier pour viol sur mineur et viol sur conjoint. Il est accusé d'avoir forcé l'acte avec 2 de ses compagnes, dont l'une avait 17 ans au moment des faits. Après 4 ans de travail, le vin 100% isarien de Roy-Boissy arrive. Le gérant de l'exploitation organise une journée portes ouvertes ce 13 juin pour le

0: Et au cœur de la forêt de Chantilly. Et cette fois-ci, ce sera le 19 juin. C'est la fin de mes informations. Vous retrouvez tout de suite la météo avec Émilie. Et je vous souhaite évidemment une excellente journée. Toujours à l'écoute d'Évasion.
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3: C'est une nouvelle matinée qui démarre entre nuages et éclaircies ce matin dans la région. 15 degrés près de Compiègne. On attend 15 à Crépy-en-Valois. De la pluie est attendue près de Crèvecœur-le-Grand avec 14 degrés, tout comme à Formerie. Et dans l'après-midi, c'est l'ensemble de la région qui devrait être touchée par ces averses. 17 degrés sont attendus à Méru. On attend 17 également près de Noyon. 16 à Clermont et 18 degrés près de Senlis. Belle journée à tous sur Évasion.
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4: Bienvenue sur Évasion, nous sommes ensemble jusqu'à 9h30, c'est le grand réveil. Il démarre son marathon du Stade de France pendant 3 jours, c'est ce soir, c'est David Guetta tout de suite sur Évasion.

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1: Douceur sur Évasion à 6h10.
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1: Et bonjour.
4: Et salut à tous, nous sommes jeudi 11 juin et nous sommes ravis d'être avec vous.
1: Oh oui, à 6h10 ce matin avec encore 1 500 € vous faire gagner toute cette semaine et puis tout le mois de juin.
4: Et ça, ça se passe au 10 secondes chrono. Aujourd'hui, je vous propose de parler de la fête du jour, c'est la Saint-Barnabé. Alors bonne fête à vous tous, ce prénom me fait fortement penser au scarabée. Il y a un petit personnage pour justifier qui s'appelle Barnabé le Scarabée, voilà.
1: Aucun problème.
4: Sinon aujourd'hui c'est surtout la journée des jeux. Alors faites-vous plaisir pour tous les fans de jeux de société. C'est la journée, vous pouvez faire une soirée chez vous ce soir.
1: On va en parler tout à l'heure.
4: Oui.
1: Alors ça je veux qu'on en parle. C'est l'anniversaire de YouGlory qui est Dr House. En fait c'est 67 ans et je crois qu'on dit You, non pas Hugues.
4: Ah peut-être.
1: Bon bref. Petit cours d'anglais. Joshua Jackson, c'était Pacey dans Dawson. Il a 48 ans ce matin. Dans les séries.
4: Exactement, à l'attention des fans de Game of Thrones, en fait les 56 ans de Peter Dinklage qui joue Tyrion dans la série, il est né exactement le même jour que Magloire qui reprendra peut-être son rôle de génie dans Fort Boyard puisque c'était le cas l'année dernière.
1: Bon, non, t'imagines, tu bosses à Fort Boyard, t'as Magloire en collègue, la gaffe.
4: Ah ouais, non mais c'est dingue.
1: Willy Rovelli.
4: Ça en fait du beau monde.
1: C'est fou. Vroom vroom, c'est Jean Alési, le pilote de F1 qui fête ses 62 ans aujourd'hui, ainsi que Marilyn de Nainville-les-Roches.
4: Alors elle a un message pour son mari Philippe, 30 ans de mariage, joyeux anniversaire et j'espère encore plein d'années à tes côtés.
1: Et puis aussi Elisa de Moret-sur-Loing qui nous a écrit.
4: Alors elle, c'est pour sa tante Astrid, joyeux anniversaire à la meilleure tata du monde, je pense fort à toi.
1: Bah bisous à tout le monde, évasionfm.com pour souhaiter un petit anniversaire.
4: Exactement, et moi j'essaye de tout lire le matin.
1: C'est tous les matins, 6h10, 7h10 et 8h10. On vient de le faire, dormir dehors, bonne ou mauvaise idée?
4: Vous allez voir, je vous donne la réponse dans quelques instants, soyez patients.
1: Ce sera l'actu en plus, juste après le tout nouveau Angèle sur Évasion 6h12.

0: Évasion, 6h14, bienvenue, bonjour, merci, bon appétit peut-être, vous êtes au petit déjeuner.
1: Waouh, à cette heure-là, 6h14, je serais curieuse de savoir ce que vous mangez.
0: Ah oui, tiens, bah attendez, ça me donne faim, moi.
1: Bon, moi je suis à monter, donc ça va.
0: Je dis rien, parce que dans une heure, il est encore là, il est froid.
1: Oh bon, allez, on en parle.
0: On va raconter les cuisses. 6h15, Bruno Mars dans un instant. Dormir dehors, est-ce que c'est une bonne idée?
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1: Alors d'après la science, oui, passer la nuit à l'air libre aurait plusieurs bénéfices pour la santé. L'exposition à la nature réduit le stress ou encore la tension artérielle. Et côté sommeil, une semaine de camping suffirait à réaligner notre horloge biologique sur le rythme du soleil. Alors attention, je ne parle pas évidemment des bungalows. Je ne parle pas de ces mini-maisons que vous avez, je parle bien des tentes. Alors que je trouve qu'on dort quand même très mal dans la tente parce qu'il fait extrêmement chaud, il y a les moustiques et tout. Mais bon, apparemment, on se réaligne avec le rythme du soleil. Et surtout, on s'endormirait plus facilement et on se réveillerait mieux reposé.
0: D'accord, donc dormir dehors, bonne idée.
1: Bonne idée.
0: Et ce n'est pas une info à dormir debout.
1: Ah, c'est marrant ça, tu l'as préparé.
0: Oui, c'est 5 minutes que j'y pense. Bruno Mars dans un instant. Tout est préparé ici. 6h16, bon réveil.
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0: Mars sur Évasion, 6h26. On vous souhaite un très bon début de journée.
1: Et oui, en plus, on vous rappelle, c'est la journée mondiale du jeu. Alors n'hésitez pas à jouer avec nous, tiens, aux 10 secondes chrono.
0: Ouais, grave, on va en reparler. Et aujourd'hui, c'est aussi le nouveau clip de Mylène Farmer qui s'appelle C'est à qui le tour ?
1: Oh, waouh, bon, on va tous l'écouter.
0: Bah ouais, et si vous voulez pas rester devant vos écrans, on vous comprend. Voici quelques idées sorties.
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3: Oyez, oyez, Saint-Vas-de-Lomont remonte le temps ce dimanche avec sa grande fête médiévale. Rendez-vous sur le parvis de l'église pour une journée festive et familiale de 10h à 18h. Sur place, profitez d'un marché médiéval, assistez à des combats, initiez-vous aux danses de l'époque ou amusez-vous avec du tir à l'arc. N'hésitez pas à venir costumer pour que l'immersion soit totale et comme chaque année, l'entrée et toutes les animations sont entièrement gratuites. Le Potager des Princes organise un week-end des familles à Chantilly. Pour l'occasion, une offre spéciale est proposée pour un adulte payant, un enfant entre gratuitement. Rendez-vous samedi ou dimanche de 10h à midi, puis de 14h à 18h pour profiter des jardins en fleurs, rencontrer les animaux du parc, assister à la célèbre course de lapins ou participer à un grand cherche-et-trouve autour des fables de La Fontaine. Infos et billetterie sur le site internet du Potager des Princes. 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

0: Max sur Évasion, il est 6h30.
1: Exactement, nous sommes le 11 juin aujourd'hui, on est ravis d'être avec vous.
0: Et entre deux tartines ou sur la fin de votre service, bon courage, Évasion, toujours plus de tubes pour vous maintenir éveillés avec Vita et Justin Timberlake après les infos.
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1: Avec Benjamin Foucault. Bonjour Benjamin.
3: Bonjour à toutes et tous. Un jeune dealer interpellé 2 fois en 10 jours à Creil. Il vendait de la drogue dans les toilettes de bar dans le quartier de la gare. Lors de la deuxième interpellation, les policiers ont dû utiliser un pistolet à impulsion électrique sur un client. Le dealer, lui, avait 17 pochons de cannabis, soit environ 100 grammes sur lui. À son domicile de Montaterre seront retrouvés 1410 euros en liquide. Il écope d'un an de prison ferme. Après son audition par les juges d'instruction, Patrick Bruel a été mis en examen pour viol, tentative de viol, agression sexuelle et harcèlement sexuel. Il est placé sous contrôle judiciaire, contrairement aux réquisitions du parquet qui demandaient une détention provisoire. Une salade mâche retirée des magasins U pour une potentielle contamination par des salmonelles. Elle a été commercialisée du 2 au 8 juin dans des sachets de 125 grammes dans les Hauts-de-France. Si vous en avez mangé et souffrez de troubles intestinaux, de maux de tête ou de fièvre, consultez un médecin en signalant cette consommation. Les obsèques de la jeune Liana se dérouleront demain au cimetière de Fleurance dans le Gers. Le corps de l'adolescente de 11 ans doit être restitué dans la journée après avoir passé de multiples examens, notamment ADN ou des tests de sperme. Et puis le frère du suspect de la mort de Liana a été mis en examen hier pour viol sur mineur et viol sur conjoint. Il est accusé d'avoir forcé l'acte avec deux de ses compagnes, dont l'une avait 17 ans au moment des faits. Après 4 ans de travail, le vin 100% isarien de Roy-Boissy arrive. Le gérant de l'exploitation organise une journée portes ouvertes ce 13 juin pour l'occasion. Tout est made in Oise avec des fûts en chêne de la forêt de Chantilly et des bouteilles produites à saveur glace à Feuquières. Pour le moment, 8000 bouteilles sont prêtes pour cette année avec l'objectif d'en produire 10 à 12 000 par an. Et puis les Nuits des Forêts reviennent proposer des événements gratuits. Jusqu'au 21 juin, le festival propose des centaines d'animations gratuites partout en France. Placé sous le thème « À l'écoute des vivants », l'édition 2026 met à l'honneur des liens entre l'homme et la forêt à travers des activités variées. Dans l'Oise, les curieux pourront se joindre à une soirée bivouac dans la forêt de Compiègne. Ce sera le 13 juin et ce sera aussi possible de randonner au cœur de la forêt de Chantilly. Et cette fois-ci, ce sera le 19 juin. C'est la fin de mes informations. Vous retrouvez tout de suite la météo avec Émilie et je vous souhaite évidemment une excellente journée, toujours à l'écoute d'Évasion.
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1: C'est une nouvelle matinée qui démarre entre nuages et éclaircies ce matin dans la région. 15 degrés près de Compiègne. On attend 15 à Crépy-en-Valois. De la pluie est attendue près de Crèvecœur-le-Grand avec 14 degrés, tout comme à Formerie. Et dans l'après-midi, c'est l'ensemble de la région qui devrait être touchée par ces averses. 17 degrés sont attendus à Mérue. On attend 17 également près de Noyon. 16 à Clermont et 18 degrés près de Senlis. Belle journée à tous sur Évasion.
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0: Bonjour, bienvenue.
1: Il est 6h33 et on va vous parler de Vita un petit peu.
0: Bah oui, on la connaît mieux sous le nom de Vita, mais c'est Charlotte et elle a vendu plus de 3 millions d'albums dans le monde.
1: Et on va l'écouter dans quelques instants sur Évasion.
0: 6h34.

0: résultats, ça fait mal. 16h40, c'est le lancement de la Coupe du Monde aujourd'hui.
1: Et oui, c'est dès ce soir sur M6. Le Mexique va affronter l'Afrique du Sud.
0: Attends, j'imagine que tu supportes la France à fond.
1: Évidemment, la France va jouer plutôt le 16 juin.
0: Ouais, contre le Sénégal, ça sera le premier match. Bah écoutez, bonne soirée à tout le monde.
1: Et oui, on sera avec vous.
0: N'oubliez pas que ça travaille quand même demain.
1: Bah oui, malheureusement. Je rigole.
0: Il y en a qui vont poser des RTT dans un instant. Jack et Carla, l'horoscope pour voir si l'équipe de France aura de la chance.
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0: Les béliers.
1: La personne de vos rêves croise enfin votre chemin.
0: Nesouini. Taureau.
1: Un peu de souplesse ramène la paix à la maison.
0: Gémeaux.
1: Un besoin d'attention occupe toutes vos pensées.
0: Cancer.
1: L'exigence de perfection nuit à la bonne entente de votre couple.
0: Lion.
1: Attention à ne pas vous mettre hors jeu par votre comportement au travail.
0: Vierge.
1: La joie de vivre à deux se lit sur votre visage.
0: Les balances.
1: Un bon entourage favorise l'avancée de vos dossiers au travail.
0: Les scorpions.
1: Votre carnet d'adresses s'enrichit de contacts en or.
0: Sagittaire.
1: Vos ambitions montent d'un cran au bureau.
0: Les capricornes.
1: La fin de votre timidité vous ouvre de nouvelles portes.
0: Les Verseaux.
1: Les bonnes idées fusent sur votre lieu de travail.
0: Et on termine le meilleur pour la fin, le signe du jour, les poissons.
1: L'heure est venue de vous imposer dans votre carrière pour ramener la coupe à la maison.
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0: Jack et Carla sur Évasion. Jack qui est un jour de loup-garou.
1: Ah bah tiens, en parlant de ça, justement, c'est la journée du jeu.
0: Mais oui, c'est aujourd'hui.
1: Alors si vous voulez faire des loup-garous, des Cluedo, des Monopoly, tout ce que vous voulez. Enfin non, pas Monopoly.
0: C'est quoi ton jeu préféré, Émilie?
1: Peut-être la bonne paye.
0: J'adore la bonne paye.
1: Vous savez, c'est trop beau en plus, c'est trop chouette.
0: En plus, il y a une version carte bleue. Moi, j'avais vraiment la version faux billet, tu vois, à l'ancienne.
1: Ah, ok. Et là, maintenant, ils se sont mis à la page. Superbe.
0: Bah, bien sûr.
1: C'est plus fou. Ma génération, super.
0: Oh, waouh. Bah, dites-nous dans les commentaires sur Facebook, Instagram, quel est votre jeu préféré. Dans un instant, Alex Warren. Après, un petit jeu de cartes, ça se met dans la poche. C'est toujours rigolo.
1: Oui, c'est vrai.
0: Un président, tout ça.
1: Oui, bonne rêve.
0: Trop bien ce jeu. Voici quelques offres d'emploi.
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1: Une société de transport de marchandises sous température dirigée recrute un conducteur ou une conductrice souhaitant travailler en régional. Au départ de Beauvais, vous devez résider dans un rayon de 15 à 30 minutes autour de Beauvais. Livraison de clients réguliers sur les secteurs Hauts-de-France, Haute-Normandie, Champagne-Ardennes. Si jamais vous êtes intéressé, je vous invite grandement à téléphoner au 06 17 96 27 58. Un élevage de poules pondeuses en plein air situé à Villeneuve-sous-Thury recherche une salariée avicole pour le tri des œufs, la surveillance du cheptel, l'entretien et nettoyage de la volière et du local technique et saisit aussi des données journalières. Si jamais vous êtes intéressé, je vous invite grandement à téléphoner au 06 17 41 23 79.
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0: Vous vous réveillez, vous écoutez Évasion et vous voyez qu'il fait plutôt beau dehors.
1: Et oui, ça va être une belle journée, je l'espère pour vous.
0: La météo, ce sera avec toi dans un peu plus de 5 minutes.
1: Normalement, elle sera bonne si on ne se penche pas sur l'après-midi.
0: Ah d'accord, ok. Profite du matin, quoi.
1: Voilà, profitez-en, levez-vous tôt.
0: Bah, comme nous. Et comme vous, sans doute, si vous nous écoutez dans un instant, les infos, la météo, on l'a dit. Et puis alors, figure-toi que Duel est passé marié.
1: Oui.
0: Et qui était à son mariage?
1: Son mari.
0: Ah oui, pas mal. Je pensais à Elton John.
1: Quoi? Ah ouais?
0: Elton John a interprété la chanson Your Song au mariage de Dua Lipa, c'est hyper classe.
1: Oh, c'est trop mignon, bah ouais, c'est trop chouette.
0: T'imagines, t'as ça pour ton mariage. Bon, ça doit coûter bonbon, mais.
1: Ouais, ils sont amis peut-être, puisqu'ils avaient fait un duo ensemble. Hein.
0: Qu'on a beaucoup passé sur Évasion, oui. C'est vrai. Dua Lipa, on vous la propose maintenant avec Dance the Night sur Évasion, 6h56. Bon réveil!

0: the Night, c'était Dua Lipa. À suivre Tame Impala juste après les infos sur Évasion.
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7: On se réveille ensemble sur Évasion, il est 7h, Tame Impala dans quelques instants.
0: Et bon courage à ceux qui passent le bac de français ce matin.

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1: Avec Benjamin Foucault. Bonjour Benjamin.
2: Bonjour à toutes et tous. Un jeune dealer interpellé 2 fois en 10 jours à Creil. Il vendait de la drogue dans les toilettes de bar dans le quartier de la gare. Lors de la 2e interpellation, les policiers ont dû utiliser un pistolet à impulsion électrique sur un client. Le dealer, lui, avait 17 pochons de cannabis, soit environ 100 grammes sur lui. À son domicile de Montaterre seront retrouvés 1 410 € en liquide. Il écope d'un an de prison ferme. Après son audition par les juges d'instruction, Patrick Bruel a été mis en examen pour viol, tentative de viol, agression sexuelle et harcèlement sexuel. Il est placé sous contrôle judiciaire, contrairement aux réquisitions du parquet qui demandaient une détention provisoire. Une salade mâche retirée des magasins U pour une potentielle contamination par des salmonelles. Elle a été commercialisée du 2 au 8 juin dans des sachets de 125 grammes dans les Hauts-de-France. Si vous en avez mangé et souffrez de troubles intestinaux, de maux de tête ou de fièvre, consultez un médecin en signalant cette consommation. Les obsèques de la jeune Liana se dérouleront demain au cimetière de Fleurance dans le Gers. Le corps de l'adolescente de 11 ans doit être restitué dans la journée après avoir passé de multiples examens, notamment ADN ou des tests de sperme. Et puis le frère du suspect de la mort de Liana a été mis en examen hier pour viol sur mineur et viol sur conjoint. Il est accusé d'avoir forcé l'acte avec 2 de ses compagnes, dont l'une avait 17 ans au moment des faits. Après 4 ans de travail, le vin 100% isarien de Roy-Boissy arrive. Le gérant de l'exploitation organise une journée portes ouvertes ce 13 juin pour l'occasion. Tout est made in Oise avec des fûts en chêne de la forêt de Chantilly et des bouteilles produites à saveur glace à Feuquières. Pour le moment, 8000 bouteilles sont prêtes pour cette année avec l'objectif d'en produire 10 à 12 000 par an. Et puis les Nuits des Forêts reviennent proposer des événements gratuits. Jusqu'au 21 juin, le festival propose des centaines d'animations gratuites partout en France. Placé sous le thème « À l'écoute des vivants », l'édition 2026 met à l'honneur des liens entre l'homme et la forêt à travers des activités variées. Dans l'Oise, les curieux pourront se joindre à une soirée bivouac dans la forêt de Compiègne. Ce sera le 13 juin et ce sera aussi possible de randonner.

0: 16 à Clermont et 18 degrés près de Senlis. Belle journée à tous sur Évasion.
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0: Il est 7h30, se réveille en musique et dans la bonne humeur avec Charlotte Cardin dans quelques instants.
3: Et Tamim Pala tout de suite, multi-récompensé avec plein de awards. Allez, bon courage pour aujourd'hui.

0: ça, c'est ce qu'elle dit quand on loupe le réveil, quand on loupe l'heure. Vite, vite, il est 7h10. Eh ben, tant pis pour elle.
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0: C'est pas vrai quand tu loupes le... J'ai failli louper le mien ce matin.
3: Ah bah bien, super, tu le dis en direct en plus.
0: Non, parce que je mets plusieurs réveils et j'ai pas entendu le premier.
3: Il en met au moins 15.
0: Ouais.
3: Faut se réveiller le matin.
0: Je suis levé au 14e. Bonjour, bienvenue, comment ça va?
3: Bah ça va très bien, je suis ravie d'être avec vous tous. Nous sommes le 11 juin et aujourd'hui c'est la Saint-Barnabé. Alors bonne fête à vous tous. Aujourd'hui, pour tous les fans des jeux de société, c'est la journée du jeu, alors faites-vous plaisir.
0: Quels sont vos jeux préférés?
3: Tiens, bah dis-nous le tien, Mathieu.
0: Je crois que c'est Loup-Garou, hein.
3: Ah ouais? Ok.
0: Maintenant, ouais. Mais il faut avoir plein d'amis.
3: Oui, c'est ça aussi.
0: Je n'ai pas.
3: Oh, arrête de mentir.
0: Voilà, il faut que je mette une musique triste. Aujourd'hui, on fête aussi l'anniversaire de Hugh Laurie. A-t-il des amis à force d'être désagréable? C'est Dr House, il fête ses 67 ans. Et puis alors lui, tout le monde l'adorait à l'époque. C'est Joshua Jackson, alias Spacey dans Dawson. Il a 48 ans, il a complètement volé la vedette à James Vanderbeek, alias Dawson lui-même. C'est incroyable.
3: C'est dingue, on va rester dans les séries justement. On part chez Game of Thrones, puisqu'en fait, les 56 ans de Peter Dinklage, qui joue Tyrion dans la série, il est né exactement le même jour que Magloire, ils ont donc le même âge, qui reprendra peut-être son rôle d'ailleurs de génie dans Fort Boyard pour la saison prochaine.
0: Tyrion?
3: Mais non.
0: Ah non, Magloire.
3: Oh.
0: T'imagines?
3: Je sais que t'as voulu faire une blague, on sait tous quelle blague t'as voulu faire, on passe
0: Peter
3: à
0: Peter Dinklage dans Fort Boyard. Moi?
3: Oui, toi.
0: Parler des personnes de petite taille, mais jamais de la vie. Vroom Vroom, c'est Jean Alési qui était pas grand d'ailleurs. Pilote de F1 qui fête ses 62 ans aussi aujourd'hui, ainsi que Marilyn de Nainville-les-Roches.
3: Exactement, elle nous dit joyeux anniversaire à mon mari Philippe, 30 ans de mariage et j'espère encore plein d'années à tes côtés.
0: On a aussi reçu un message de Lucie de Forges-les-Eaux.
3: Alors elle, c'est pour Isabelle. Joyeux anniversaire maman, je t'aime très fort. J'espère que tu aimeras ce message sur ta radio préférée. Je te souhaite plein de bonheur. Merci d'être la maman que tu es. Plein de bisous, bonne journée. C'est ta journée, profite.
0: Comment on fait pour souhaiter l'anniversaire de ses proches?
3: Vous m'envoyez tous les messages que vous voulez sur evasmfm.com.
0: Très bien, dans un instant, un traitement naturel contre la calvitie. Tous les hommes vont écouter la radio.
3: J'espère bien, dans quelques instants ça arrive là, juste après Beyoncé.
0: 7h12.

0: Jannick, shoot.
1: 7h14, bienvenue sur Évasion. 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
1: Alors d'abord, voilà, The Info du matin.
3: On a peut-être trouvé le traitement naturel contre la perte des cheveux. Je suis sûre que ça peut intéresser beaucoup de monde. Alors, on parle d'un simple sérum à appliquer chaque soir pendant 2 mois. Mais qu'y a-t-il dans ce produit miracle? De la caféine, des protéines qui stimulent les cellules capillaires et un extrait d'une plante tropicale. Attention, la Centella asiatica.
1: J'en ai chez moi.
3: Non, t'en as pas chez toi.
1: Non, je n'ai pas.
3: Résultat, plus de densité, moins de chute. Et surtout, ce qui est très intéressant, c'est qu'il n'y a pas les effets secondaires que vous pouvez retrouver dans certains traitements chimiques qui, justement, vous font croire des miracles.
1: Mais ça ralentit la chute ou ça fait repousser?
3: Eh bien, normalement, ça fait repousser de 25%.
1: Ben, c'est parti. Allez, les hommes.
3: C'est la science qui le dit.
1: On est tous ensemble dans ce calvaire. Oh, d'ailleurs, c'est la même racine de mot calvaire, calvitie, racine.
3: Oh,
1: là.
3: Wow.
1: Naïka, dans un instant. Qui n'a aucun problème de cheveux. Aucun problème de succès non plus. C'est normal, on l'a pas sur Évasion, 7h16.
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2: 7h26, on joue tous les matins, 7h25, 8h25, au 10 secondes chrono.
3: Oui, on est ravis de jouer avec vous ce matin, de tenter de vous faire remporter cette super somme.
2: On vous fait gagner ce mois de juin 2026 1500 euros.
3: Rien que ça, que pour vos vacances, que pour vous, que mais pour ça, votre
2: attends, c'est super.
3: Bah oui.
2: Attends, mince, vous allez pouvoir effectivement vous faire un plaisir, surclasser vos vacances finalement.
3: Exactement, ce sera peut-être le cas de notre auditrice. Elle s'appelle Nadia et elle vient de Maintenon. Bonjour Nadia.
4: Bonjour tout le monde, bonjour l'équipe.
3: Ça va?
4: Ah bah, je suis super contente.
3: Bah ça s'entend, elle est à la pêche de bon matin en plus comme ça.
4: Ah oui.
3: Bon, il faut.
4: Toujours.
3: Oui, oui.
2: Nadia, toujours. Tu gagnes les 1500 euros, j'imagine que tu as envie de pimper tes vacances, tu as déjà une petite idée de destination.
4: Narbonne.
3: Oh, c'est précis.
2: Alors, je te comprends. Je te comprends parce qu'on n'est pas loin de la plage. En ce moment, il fait 26 degrés. T'as l'abbaye de Fontfroide qui est magnifique, qui est à côté. La cathédrale Saint-Just. Non, mais c'est.
3: Ah, t'es en train de tout donner. Bah ouais.
2: Je suis sur Google, effectivement.
4: Magnifique.
2: Wow. Ce matin, ce sera un 5 à la suite dans le 10 secondes chrono.
3: Oui, exactement. Nadia, il va falloir que tu me trouves 5 jeux de société à la suite. C'est parti.
4: Alors, le Scrabble, le oui. Trivial pour 6, oui. Le Puissance 4, le Monopoly oui. Et la Bonne Paye.
3: Eh, hey, super, bravo Nadia.
2: Je les connais tous.
3: Et bien avant le chrono en plus, parfait
4: ouais. Bravo. J'adore les sociétés.
3: Ah, trop chouette.
2: Eh ben, c'est la journée du jeu, tu vas pouvoir jouer ce soir.
3: Bah oui.
4: Super.
2: Et ben voilà, on y va, on prend le jeu sous les bras. Et on te donne rendez-vous pour la finale des 1500 euros. Bonne chance, on rejoue tout à l'heure à 8h25. Voici Maroon 5, 7h28, bonne matinée sur Évasion.

0: arrive sur Évasion, 7h30, bienvenue, bon matin et surtout bon courage ce matin.
1: Et oui, puisqu'il y a les épreuves du bac de français pour les premières qui commencent aujourd'hui, alors bon courage à vous tous, on vous envoie plein d'amour et plein de chance, plein de courage.
0: Allez, ça va aller, on est tous passés par là.
1: Oui, et après c'est bon, on est tranquille.
0: L'horoscope pour vous dire si vous serez chanceux aujourd'hui, juste après Tirade Martin Garrix, c'est les infos.
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1: Avec Benjamin Foucault. Bonjour Benjamin.
3: Bonjour à toutes et tous. Un jeune dealer interpellé 2 fois en 10 jours à Creil. Il vendait de la drogue dans les toilettes de bar dans le quartier de la gare. Lors de la deuxième interpellation, les policiers ont dû utiliser un pistolet à impulsion électrique sur un client. Le dealer, lui, avait 17 pochons de cannabis, soit environ 100 grammes sur lui. À son domicile de Montaterre seront retrouvés 1 410 € en liquide. Il écope d'un an de prison ferme. Après son audition par les juges d'instruction, Patrick Bruel a été mis en examen pour viol, tentative de viol, agression sexuelle et harcèlement sexuel. Il est placé sous contrôle judiciaire, contrairement aux réquisitions du parquet qui demandaient une détention provisoire. Une salade mâche retirée des magasins U pour une potentielle contamination par des salmonelles. Elle a été commercialisée du 2 au 8 juin dans des sachets de 125 grammes dans les Hauts-de-France. Si vous en avez mangé et souffrez de troubles intestinaux, de maux de tête ou de fièvre, consultez un médecin en signalant cette consommation. Les obsèques de la jeune Liana se dérouleront demain au cimetière de Fleurance dans le Gers. Le corps de l'adolescente de 11 ans doit être restitué dans la journée après avoir passé de multiples examens, notamment ADN ou des tests de sperme. Et puis le frère du suspect de la mort de Liana a été mis en examen hier pour viol sur mineur et viol sur conjoint. Il est accusé d'avoir forcé l'acte avec 2 de ses compagnes, dont l'une avait 17 ans au moment des faits. Après 4 ans de travail, le vin 100% isarien de Roy-Boissy arrive. Le gérant de l'exploitation organise une journée portes ouvertes ce 13 juin pour l'occasion. Tout est made in Oise avec des fûts en chêne de la forêt de Chantilly et des bouteilles produites à saveur glace à Feuquières. Pour le moment, 8000 bouteilles sont prêtes pour cette année avec l'objectif d'en produire 10 à 12 000 par an. Et puis les Nuits des Forêts reviennent proposer des événements gratuits. Jusqu'au 21 juin, le festival propose des centaines d'animations gratuites partout en France. Placé sous le thème « À l'écoute des vivants », l'édition 2026 met à l'honneur des liens entre l'homme et la forêt à travers des activités variées. Dans l'Oise, les curieux pourront se joindre à une soirée bivouac dans la forêt de Compiègne. Ce sera le 13 juin et ce sera aussi possible de randonner au cœur de la forêt de Chantilly. Et cette fois-ci, ce sera le 19 juin. C'est la fin de mes informations. Vous retrouvez tout de suite la météo avec Émilie et je vous souhaite évidemment une excellente journée, toujours à l'écoute d'Évasion.
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1: C'est une nouvelle matinée qui démarre entre nuages et éclaircies ce matin dans la région. 15 degrés près de Compiègne. On attend 15 à Crépy-en-Valois. De la pluie est attendue près de Crèvecœur-le-Grand avec 14 degrés, tout comme à Formerie. Et dans l'après-midi, c'est l'ensemble de la région qui devrait être touchée par ces averses. 17 degrés sont attendus à Méru. On attend 17 également près de Noyon, 16 à Clermont et 18 degrés près de Senlis. Belle journée à tous sur Évasion.
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0: Bienvenue sur Évasion, il est 7h34.
1: Vous allez pouvoir savoir si vous allez passer une très bonne journée grâce à l'horoscope.
0: Et oui, ce sera dans quelques minutes, le temps d'écouter Ed Sheeran, Martin Garrix. Bienvenue.

0: s'appelle Robbie Williams sur Évasion.
1: Elle est super cette chanson. J'espère que ça vous va, que ça vous a fait plaisir, parce qu'il y a Joe qui arrive aussi pour la suite.
0: Toujours plus de tubes pour bien démarrer la journée, pour vous donner du courage en cette journée de bac de français.
1: Et justement, vous allez écouter votre horoscope pour voir si vous allez avoir de la chance ou pas.
0: 7h42.
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0: Les béliers.
1: La personne de vos rêves croise enfin votre chemin.
0: Taureau.
1: Un peu de souplesse ramène la paix à la maison.
0: Gémeaux.
1: Un besoin d'attention occupe toutes vos pensées.
0: Cancer.
1: L'exigence de perfection nuit à la bonne entente de votre couple.
0: Lion.
1: Attention à ne pas vous mettre hors jeu par votre comportement au travail.
0: Vierge.
1: La joie de vivre à deux se lit sur votre visage.
0: Les balances.
1: Un bon entourage favorise l'avancée de vos dossiers au travail.
0: Les scorpions.
1: Votre carnet d'adresses s'enrichit de contacts en or.
0: Sagittaire.
1: Vos ambitions montent d'un cran au bureau.
0: Les capricornes.
1: La fin de votre timidité vous ouvre de nouvelles portes.
0: Les verseaux.
1: Les bonnes idées fusent sur votre lieu de travail.
0: Et on termine le meilleur pour la fin, le signe du jour, les poissons.
1: L'heure est venue de vous imposer dans votre carrière pour amener la coupe à la maison.
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0: acteur-chanteur, c'était Joe sur Évasion. À suivre, bah pareil, Miley Cyrus.
1: Oui, ça continue.
0: À peu près la même carrière dans le même ordre. Mais d'abord, vos petits messages.
1: On commence avec celui de Pascal, elle vient de Mency, elle nous dit « Qui dit Coupe du Monde dit Paris entre amis, bon match à tous » puisqu'on vous le rappelle, ça commence ce soir sur M6. Et on a Léo de Chel, « Je dépose ma fille direction le lycée pour son épreuve de français. Gros bisous Camille, ça va le faire. »
0: Eh bien, bisous à absolument tout le monde. N'hésitez pas à nous envoyer des petits messages un petit peu partout, on est là.
1: Bah oui, même à nous dire comment s'est passé le bac.
0: Voilà. Oh oui.
1: J'ai envie de savoir.
0: Évasion FM sur Facebook et Radio Évasion sur TikTok, Instagram. Et puis on a WhatsApp aussi 07 68 60 50 17. Miley Cyrus, comme promis. C'est dans un instant sur Évasion.
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8: Il est 8h et c'est Taylor Swift qu'on retrouve dans quelques instants sur Évasion.
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11: Bonjour à toutes et tous. Les banquettes arrière volées dans le sud de l'Oise. Les autorités parlent d'un phénomène qui explose. Deux banquettes arrière de voitures ont par exemple été subtilisées en une nuit à Mont-l'Évêque. Mais il y en a aussi à Sillon-le-Long, Vert-sur-l'Aunette, au Plessis-Belleville ou à Nantes-le-Haudouin. Par rapport à 2025, ce genre de méfait a grimpé de 30%. Les véhicules les plus ciblés sont les Citroën C3 et les Clio. Patrick Bruel échappe à la prison. L'artiste est depuis hier soir mis en examen pour viol, tentative de viol, agression et harcèlement sexuel. Mais les juges ont décidé de le laisser en liberté, contrairement aux réquisitions du parquet. Il est toutefois sous contrôle judiciaire, avec notamment interdiction de quitter la France. Un jeune dealer interpellé 2 fois en 10 jours à Creil. Il vendait de la drogue dans des toilettes de bar dans le quartier de la gare. Lors de la deuxième interpellation, les policiers ont dû utiliser un pistolet à impulsion électrique sur un client. Le dealer, lui, avait 17 pochons de cannabis, soit environ 100 grammes sur lui. À son domicile de Montataire seront retrouvés plus de 1 400 € en liquide. Il écope d'un an de prison ferme. Un fichier d'interdit d'école, c'est ce qu'envisage le ministre de l'Éducation nationale pour faire face aux violences des adultes sur les élèves en milieu scolaire. Ce fichier rassemblerait des personnes qui n'ont plus le droit de mettre les pieds à l'école, soit parce qu'elles ont été condamnées pénalement, soit parce qu'elles ont été révoquées en raison de leur comportement avec les mineurs. Édouard Geffray assure que cette mesure figurera dans le futur projet de loi de protection de l'enfance, examiné à l'Assemblée nationale à partir du 15 juillet. Une salade mâche retirée des magasins U pour une potentielle contamination par des salmonelles. Elle a été commercialisée du 2 au 8 juin dans des sachets de 125 grammes dans les Hauts-de-France. Si vous en avez mangé et souffrez de troubles intestinaux, de maux de tête ou de fièvre, consultez un médecin en signalant cette consommation. Et puis les jeunes peuvent prendre le TER à moitié prix dans les Hauts-de-France grâce au billet jeune 4 à 18 ans. Quant aux moins de 26, ils peuvent profiter de ma carte TER Hauts-de-France qui offre 50% de réduction sur l'ensemble des trajets TER. Vendue 15 € et valable un an, elle permet de rejoindre à moindre coût les plages du littoral par exemple, les festivals et autres sites touristiques des Hauts-de-France. Tout ça pendant les vacances. C'est la fin de mes informations. Passez une excellente journée à l'écoute d'Évasion. Et tout de suite, vous retrouvez la météo, toujours avec Émilie.
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8: C'est une nouvelle matinée qui démarre entre nuages et éclaircies ce matin dans la région. 15 degrés près de Compiègne. On attend 15 à Crépy-en-Valois. De la pluie est attendue près de Crèvecœur-le-Grand avec 14 degrés, tout comme à Formerie. Et dans l'après-midi, c'est l'ensemble de la région qui devrait être touchée par ces averses. 17 degrés sont attendus à Méru. On attend 17 également près de Noyers.

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2: Bonjour, 8h09, jeudi 11 juin et 1500 euros à vous faire gagner avant 8h30.
3: Ça se passe au 10 secondes chrono, alors si vous voulez participer, jouez avec nous.
2: Bien sûr, bienvenue, c'est une belle journée qui s'annonce.
3: Bah justement, on commence avec la fête du jour, c'est la Saint-Barnabé aujourd'hui. Alors bonne fête à vous tous et aujourd'hui surtout pour tous les fans des jeux de société, c'est la journée du jeu, alors faites-vous plaisir.
2: C'est quoi ton jeu préféré?
3: Je pense la bonne paye ou peut-être le jeu de loi.
2: Ah, oh, oh, waouh.
3: Hey, sympa.
2: Un les peu classiques.
3: Niche. Sympa, oui.
2: D'accord, les petits chevaux?
3: Eh, oui, pourquoi pas.
2: D'accord, j'aime beaucoup. Lui, il aime bien jouer, mais avec nos nerfs, c'est Dr House. C'est Hugh Laurie qui fête aujourd'hui ses 67 ans. Et puis, c'était pas le personnage principal, mais ça l'est devenu, finalement, dans Dawson. Joshua Jackson, alias Spacey, fête ses 48 ans ce matin.
3: On va rester dans les séries un petit peu. Avec la série Game of Thrones, justement, fête les 56 ans de Peter Dinklage qui joue Tyrion dans la série. Il est né exactement le même jour que Magloire, qui reprendra peut-être son rôle de génie dans Fort Boyard, je l'espère.
2: J'ai peur. Je croyais que Magloire allait reprendre un rôle dans Game of Thrones.
3: Ça aurait été hilarant.
2: Le crossover de dingue. Vroom Vroom, c'est Jean Alési, le pilote de F1 qui avait aussi sa marionnette dans Les Guignols, qui fête ses 62 ans ce matin. Mais on a aussi reçu vos messages, par exemple Marilyn de Nainville-les-Roches.
3: Joyeux anniversaire à mon mari Philippe, 30 ans de mariage et j'espère encore plein d'années à tes côtés.
2: Ainsi que Lucie de Forges-les-Eaux.
3: Alors elle, c'est pour Isabelle. Joyeux anniversaire, maman, je t'aime très fort. J'espère que tu aimeras ce message sur ta radio préférée. Je te souhaite plein de bonheur. Merci d'être la maman que tu es. Plein de bisous.
2: Et peut-être qu'Isabelle a les yeux bleus.
3: Peut-être, on lui demandera.
2: Référence au sketch des inconnus, 14% d'entre nous ont dû annuler nos vacances pour ça.
3: Oui, vous allez voir, c'est le résultat du chiffre du jour.
2: On en reparle dans quelques minutes, le temps d'écouter Damiano David, qui je l'espère n'annulera pas son mariage ni ses concerts.
3: Oh non.
2: Bah non. 8h11, bienvenue sur Évasion, bon courage.

0: Damino, David sur Évasion, la radio qui pimpe vos vacances.
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0: 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Et on va jouer dans un instant, 10 secondes chrono. Vous vous inscrivez, vous envoyez Évasion par SMS au 71036, votre prénom, votre numéro de téléphone, évidemment. Sinon, on ne peut pas rappeler. Quel est le jeu?
2: On vous attend pour faire un blind test.
0: Allez, on s'inscrit maintenant et on joue. On a un chiffre du jour sur la page Facebook.
2: 14% d'entre nous ont déjà dû annuler nos vacances pour cet été à cause de ça.
0: Alors, c'est pas très joyeux, mais il y a Evelyne et Tiven qui disent des problèmes de santé.
2: Oh non! Bah, je me demande si ce serait pas un peu plus même, hein, de pourcentage, si c'était vraiment la bonne réponse. En tout cas, c'est pas celle qu'on cherche.
0: Mélanie qui propose la mauvaise météo, c'est pas mal ça.
2: Ah oui, mais c'est vrai. Bah, en plus, il faut se renseigner parce que je crois que t'as le droit de décaler tes vacances si jamais tu prends et qu'il ne fait pas beau.
0: Ah, je savais pas ça.
2: Ah non, je crois que c'est quand t'es malade. Je suis en train de vous dire des rumeurs, pardon. Ne m'écoutez pas.
0: Fake news. Alors, rien de vérifier. Allez, vite, on enchaîne. David Guetta, dans un instant. Pas prêt d'annuler son Stade de France, c'est ce soir.
2: Oui, déjà.
0: Ce soir, demain et après-demain. Allez, bonne chance, David.
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2: 8h26, on vous fait gagner 1 500 € en ce mois de juin 2026 pour partir en vacances, mais vraiment sereinement grâce à Évasion.
3: Et oui, 1 500 € dans votre poche, juste en ayant la bonne réponse.
2: In the pocket.
3: Ouais.
2: Et ce matin, ce sera un blind test.
3: Oui, qui est super cool et dans l'air du temps, vous allez vite comprendre pourquoi. Ce matin, on joue avec Amandine de la Chapelle La Reine. Bonjour Amandine.
4: Oui, bonjour.
3: Ça va?
4: Oui, et vous?
3: Bah, très bien. Alors, prête pour tenter ces 1 500 € à gagner?
4: Oui.
2: Et tu pars où si tu gagnes?
4: Au soleil.
2: Bah oui, évidemment.
3: Très bonne réponse, Amandine.
2: Non, le soleil, justement, on verra si on a au-dessus de notre tête avec la météo avec toi dans, allez, dans quelques minutes.
3: Oui, elle sera bonne.
2: Un blind test ce matin, Amandine. On va te passer un extrait de musique. C'est un rapport avec un événement qui commence ce soir. Il faut que tu trouves la chanteuse. Est-ce que t'es prête?
4: Prête.
2: Allez, ça va être facile. Est-ce que t'as trouvé?
4: Oui, c'est Shakira, Waka Waka.
2: Bah
3: oui,
2: oui,
3: bravo. Super Amandine.
2: Hymne de la Coupe du Monde 2010, 11, 9.
3: 2011, 2010.
2: Oh ok, c'est tous les 4 ans, on est en 26. Allez, c'est super. 2010. Ok, très bien, merci, on a la caution journalistique qui nous l'a dit. 8h27, bravo Amandine, tu fais partie du coup de la finale pour les 1 500 €. Et ce sera des tirs au but, je vous le dis tout de suite. Allez, bonne journée à toi, inscrivez-vous, evasionfm.com ou alors le SMS évasion au 71036. On rejoue demain 7h25, 8h25.
3: Oui, avec beaucoup de bonne humeur, beaucoup d'amour.
2: J'espère. Voici Néa, Somme C, 8h27 sur Évasion.

0: Bienvenue sur Évasion et surtout bon courage.
1: Ben oui, on vous rappelle qu'il y a les premières épreuves là, le bac de français pour les premières. Beaucoup de courage à vous, on pense fort à vous.
0: Vous le voyez pas, mais j'ai les doigts croisés là.
1: En plus, il est déjà 8h30, je me mets à votre place, c'était horrible, mais ça va très bien se passer.
0: Mais bien sûr, regarde, t'as fait une belle carrière depuis.
1: Bah oui, j'en suis très fière.
0: Bah attends. L'horoscope dans un instant pour savoir si vous avez de la chance en amour, en travail.
1: Oui, ça va continuer en musique avec Angèle qui arrive dans quelques instants.
0: Et tous après les infos.
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0: Et c'est avec Benjamin Foucault.
3: Bonjour à toutes et tous. Les banquettes arrière volées dans le sud de l'Oise. Les autorités parlent d'un phénomène qui explose. Deux banquettes arrière de voitures ont par exemple été subtilisées en une nuit à Mont-l'Évêque. Mais il y en a aussi à Sillon-le-Long, Vert-sur-l'Aunette, au Plessis-Belleville ou à Nanteuil-le-Haudouin. Par rapport à 2025, ce genre de méfait a grimpé de 30%. Les véhéicules les plus ciblés sont les Citroën C3 et les Clio. Patrick Bruel échappe à la prison. L'artiste est depuis hier soir mis en examen pour viol, tentative de viol, agression et harcèlement sexuel. Mais les juges ont décidé de le laisser en liberté, contrairement aux réquisitions du parquet. Il est toutefois sous contrôle judiciaire, avec notamment interdiction de quitter la France. Un jeune dealer interpellé 2 fois en 10 jours à Creil. Il vendait de la drogue dans des toilettes de bar dans le quartier de la gare. Lors de la deuxième interpellation, les policiers ont dû utiliser un pistolet à impulsion électrique sur un client. Le dealer, lui, avait 17 pochons de cannabis, soit environ 100 grammes sur lui. À son domicile de Montataire seront retrouvés plus de 1400 euros en liquide. Il écope d'un an de prison ferme. Un fichier d'interdit d'école, c'est ce qu'envisage le ministre de l'Éducation nationale pour faire face aux violences des adultes sur les élèves en milieu scolaire. Ce fichier rassemblerait des personnes qui n'ont plus le droit de mettre les pieds à l'école, soit parce qu'elles ont été condamnées pénalement, soit parce qu'elles ont été révoquées en raison de leur comportement avec les mineurs. Édouard Geffray assure que cette mesure figurera dans le futur projet de loi de protection de l'enfance, examiné à l'Assemblée nationale à partir du 15 juillet. Une salade mâche retirée des magasins U pour une potentielle contamination par des salmonelles. Elle a été commercialisée du 2 au 8 juin dans des sachets de 125 grammes dans les Hauts-de-France. Si vous en avez mangé et souffrez de troubles intestinaux, de maux de tête ou de fièvre, consultez un médecin en signalant cette consommation. Et puis les jeunes peuvent prendre le TER à moitié prix dans les Hauts-de-France grâce au billet jeune 4 à 18 ans. Quant aux moins de 26, ils peuvent profiter de ma carte TER Hauts-de-France qui offre 50% de réduction sur l'ensemble des trajets TER. Vendue 15 euros et valable un an, elle permet de rejoindre à moindre coût les plages du littoral par exemple, les festivals et autres sites touristiques des Hauts-de-France. Tout ça pendant les vacances. C'est la fin de mes informations. Passez une excellente journée à l'écoute d'Évasion. Et tout de suite, vous retrouvez la météo, toujours avec Émilie.
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1: C'est une nouvelle matinée qui démarre entre nuages et éclaircies ce matin dans la région. 15 degrés près de Compiègne. On attend 15 à Crépy-en-Valois. De la pluie est attendue près de Crèvecœur-le-Grand avec 14 degrés, tout comme à Formerie. Et dans l'après-midi, c'est l'ensemble de la région qui devrait être touchée par ces averses. 17 degrés sont attendus à Méru. On attend 17 également près de Noyon, 16 à Clermont et 18 degrés près de Senlis. Belle journée à tous sur Évasion.
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0: Courage encore une fois à tous ceux qui passent le bac de français.
1: Il est 8h33 et justement pour vous donner du courage, on a Cheerleader qui arrive tout de suite sur Évasion.
0: Et le nouveau Angèle avant l'horoscope.

0: Le dernier Angèle, What You Want avec Justice. Le clip est très sympa.
1: Oui, on vous recommande d'y aller, de mettre votre petit like.
0: Bah attends, évidemment. Allez-y, retrouvez-nous aussi sur les réseaux. On est sur Insta, on est sur TikTok sous le nom de Radio Évasion et sur Facebook Évasion FM. Et c'est d'ailleurs là qu'on a mis le chiffre du jour, Émilie.
1: Exactement, est-ce que tu veux qu'on le rappelle?
0: Oui, bien sûr.
1: 14% d'entre nous ont dû annuler nos vacances pour ça.
0: Pour un mariage, dit Julie, ça sent le vécu.
1: Oh, ah, peut-être, oh, ça m'étonnerait pas.
0: J'ai très envie d'avoir la suite de l'histoire. Julie, si tu nous écoutes, ouais, développe ton commentaire.
1: Voilà. Continue.
0: On lit la suite dans un instant. Jack et Carla qui arrivent et puis l'horoscope.
1: Allez, c'est parti.
0: 8h41.
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0: Les béliers.
1: La personne de vos rêves croise enfin votre chemin.
0: Sweeney, Taureau.
1: Un peu de souplesse ramène la paix à la maison.
0: Gémeaux.
1: Un besoin d'attention occupe toutes vos pensées.
0: Cancer.
1: L'exigence de perfection nuit à la bonne entente de votre couple.
0: Lion.
1: Attention à ne pas vous mettre hors jeu par votre comportement au travail.
0: Vierge.
1: La joie de vivre à deux se lit sur votre visage.
0: Les balances.
1: Un bon entourage favorise l'avancée de vos dossiers au travail.
0: Les scorpions.
1: Votre carnet d'adresses s'enrichit de contacts en or.
0: Sagittaire.
1: Vos ambitions montent d'un cran au bureau.
0: Les capricornes.
1: La fin de votre timidité vous ouvre de nouvelles portes.
0: Les verseaux.
1: Les bonnes idées fusent sur votre lieu de travail.
0: Et on termine le meilleur pour la fin, le signe du jour, les poissons.
1: L'heure est venue de vous imposer dans votre carrière pour ramener la coupe à la maison.
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0: Vous écoutez Évasion, il est 8h45 et on a toujours un chiffre du jour sur la page Facebook.
1: Vous pouvez toujours participer. 14% d'entre nous ont dû annuler nos vacances pour ça, à votre avis.
0: Oh, Sylvain, voilà, qui vient de rappeler un souvenir horrible, la perte d'une pièce d'identité.
1: Oh, mais ça, le passeport et tout avant de prendre l'avion, c'est
0: horrible. Oh là là, horrible, horrible. Et Mélanie, tiens, ça m'est arrivé ça, une grosse panne de voiture.
1: Oh bah non, c'est vraiment pas à souhaiter, surtout en ce moment, je touche du bois pour vous tous.
0: Tu veux partir? Ah bah non, tu n'as pas de véhicule.
1: Oh non.
0: Allez, 8h45, vous n'avez pas trouvé la bonne réponse, on en reparle avant 9h. Vous nous avez écrit un petit peu partout, on a WhatsApp d'ailleurs, 07 68 60 50 17.
1: Eh bien c'est ce qu'a fait Pascal de Mency, qui dit Coupe du Monde, dit Paris entre amis. Bon match à tous, parce que je vous le rappelle que ça commence ce soir sur M6. Et Léo Dechel, je dépose ma fille direction le lycée pour son épreuve de français. Gros bisous Camille, ça va le faire.
0: Allez, bisous, bon courage pour vous en donner. Bruno Mars dans un instant. 8h46.
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0: Bruno Mars sur Évasion, 8h55, le chiffre du jour.
1: 14% d'entre nous ont dû annuler nos vacances pour ça, à votre avis?
0: On lit vos propositions, la mauvaise météo, disait Mélanie.
1: Ça aurait pu être une bonne réponse, mais c'est pas celle qu'on attend.
0: Annick dit ceux qui n'ont pas pu faire garder leur animal.
1: Ah, c'est vrai, ça c'est très très important.
0: Bah oui, ne les abandonnez pas, évidemment.
1: Non, surtout pas.
0: Julie qui dit pour un mariage, ça sent le vécu, ça me fait un peu rire.
1: Ça aurait pu être le cas, mais non.
0: Alors, quelle est la bonne réponse, Amy?
1: La bonne réponse était le prix de l'essence.
0: Oh, waouh!
1: Il est tellement en augmentation qu'il y en a beaucoup, 14% du coup, qui ont dû renoncer à leurs vacances pour ça.
0: Allez, tous chez moi, j'ai une piscine.
1: Allez, on y va!
0: Non, c'est pas vrai, j'ai pas de piscine.
1: Et puis, je prends
0: quand même. Non, merci, voici Britney Spears. 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
9: Il est 9h et c'est Alex Warren qu'on retrouve sur Évasion.
10: Et les infos, la météo, très bon début de jeudi. À vous, bon courage.
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10: Et c'est avec Benjamin Foucault.
12: Bonjour à toutes et tous. Les banquettes arrière volées dans le sud de l'Oise. Les autorités parlent d'un phénomène qui explose. Deux banquettes arrière de voitures ont par exemple été subtilisées en une nuit à Mont-l'Évêque. Mais il y en a aussi à Sillon-le-Long, Vert-sur-l'Aunette, au Plessis-Belleville ou à Nanteuil-le-Haudouin. Par rapport à 2025, ce genre de méfait a grimpé de 30%. Les véhicules les plus ciblés sont les Citroën C3 et les Clio. Patrick Bruel échappe à la prison. L'artiste est depuis hier soir mis en examen pour viol, tentative de viol, agression et harcèlement sexuel. Mais les juges ont décidé de le laisser en liberté, contrairement aux réquisitions du parquet. Il est toutefois sous contrôle judiciaire, avec notamment interdiction de quitter la France. Un jeune dealer interpellé 2 fois en 10 jours à Creil. Il vendait de la drogue dans des toilettes de bar dans le quartier de la gare. Lors de la deuxième interpellation, les policiers ont dû utiliser un pistolet à impulsion électrique sur un client. Le dealer, lui, avait 17 pochons de cannabis, soit environ 100 grammes sur lui. À son domicile de Montataire seront retrouvés plus de 1400 euros en liquide. Il écope d'un an de prison ferme. Un fichier d'interdit d'école, c'est ce qu'envisage le ministre de l'Éducation nationale pour faire face aux violences des adultes sur les élèves en milieu scolaire. Ce fichier rassemblerait des personnes qui n'ont plus le droit de mettre les pieds à l'école, soit parce qu'elles ont été condamnées pénalement, soit parce qu'elles ont été révoquées en raison de leur comportement avec les mineurs. Édouard Geffray assure que cette mesure figurera dans le futur projet de loi de protection de l'enfance, examiné à l'Assemblée nationale à partir du 15 juillet. Une salade mâche retirée des magasins U pour une potentielle contamination par des salmonelles. Elle a été commercialisée du 2 au 8 juin dans des sachets de 125 grammes dans les Hauts-de-France. Si vous en avez mangé et souffrez de troubles intestinaux, de maux de tête ou de fièvre, consultez un médecin en signalant cette consommation. Et puis les jeunes peuvent prendre le TER à moitié prix dans les Hauts-de-France grâce au billet jeune 4 à 18 ans. Quant aux moins de 26, ils peuvent profiter de ma carte TER Hauts-de-France qui offre 50% de réduction sur l'ensemble des trajets TER. Vendue 15 euros et valable un an, elle permet de rejoindre à moindre coût les plages du littoral par exemple, les festivals et autres sites touristiques des Hauts-de-France. Tout ça pendant les vacances. C'est la fin de mes informations. Passez une excellente journée à l'écoute d'Évasion. Et tout de suite, vous retrouvez la météo, toujours avec Émilie.
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9: C'est une nouvelle matinée qui démarre entre nuages et éclaircies ce matin dans la région. 15 degrés près de Compiègne. On attend 15 à Crépy-en-Valois. De la pluie est attendue près de Crèvecœur-le-Grand avec 14 degrés, tout comme à Formerie. Et dans l'après-midi, c'est l'ensemble de la région qui devrait être touchée par ces averses. 17 degrés sont attendus à Méru. On attend 17 également près de Noyon. 16 à Clermont et 18 degrés près de Senlis. Belle journée à tous sur Évasion.
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10: Bonjour, bienvenue.
9: Il est 9h03 et dans quelques instants, vous retrouvez Vita sur Évasion avec Ça fait mal.
10: Et oui, toujours plus de tubes sur Évasion qui vous accompagnent partout, au travail, chez vous.

0: Rita, ça fait mal sur Évasion, 6h12, on va vous laisser mais en bonne compagnie. Il s'appelle Cyril, il a des beaux cadeaux et un séjour au Futuroscope, bonjour.
1: Exactement, bonjour.
2: Coucou.
1: 10h10, 11h10, je vous propose de découvrir une star du jour pour gagner, eh bien, peut-être cette semaine, votre séjour en famille au Futuroscope, comme tu le disais.
0: Bah bien sûr, en plus avec le temps qu'il fait, c'est super.
1: Exactement.
0: Eh bien, on joue tout à l'heure, nous on se retrouve demain.
2: Bah oui, dans la bonne humeur.
0: Tout à fait, 1500 euros à gagner avec nous et Tame Impala dans nos oreilles dans un instant. Et bon courage à tous ceux qui sont en plein bac de français. Là, ils nous écoutent pas, mais on pense à eux.
2: Bon courage à tous, bisous.
0: Courage aux parents aussi.
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32: 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Écoutez, c'est un extrait de Chapel Roan, Pimponi Club sur Évasion.

Si vous êtes en région lyonnaise début juillet, vous serez peut-être tenté d'aller les voir. One Republic sur Évasion. On retrouvera le groupe en concert à Lyon. Ce sera dans quelques semaines, le 7 juillet. Pour ce 11 juin, toujours plus de tubes dans la région avec Will Smith ou encore Charlotte Cardin sur Évasion. Bienvenue.

0: Bien, c'est Évasion ce matin avec Imani. Et ça pourrait aller encore mieux avec un séjour au Futuroscope en poche hein, cet après-midi, en pause au travail, en sortant du bureau. N'oubliez pas d'écouter attentivement la question du drive qui sera posée par Simon à 16h10 et 17h10. Cette semaine, Évasion vous offre deux journées en famille au Futuroscope. Hôtel inclus, petit déjeuner aussi, ça laissera le temps de tout voir et tout faire sur place. Un beau week-end à gagner sur Évasion. On va en reparler dès la prochaine heure avec la star du jour. Nos stars, niveau musique, elles sont là. Avec Amir, Naïka et Shakira sur Évasion.
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39: Liberta, liberta, liberta, reviens-moi.
40: J'ai pas suivi.

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4: Minutes, ce sera à vous de mener l'enquête pour tenter de partir au Futuroscope. On va jouer à la star du jour derrière Harry Styles et Miley Cyrus. Belle matinée sur Evasion.

0: Jeudi matin avec Évasion, toujours plus de tubes, aux côtés de Nuit Incolore très vite, et Taylor Swift.
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0: Allez, c'est le moment de mener l'enquête. Il y a un week-end pour 4 personnes au Futuroscope à gagner en ce moment sur Évasion. L'avantage d'y passer 2 jours, c'est que vous allez pouvoir prendre le temps d'apprécier toutes les attractions, les spectacles, dont celui du soir qui est d'ailleurs très beau. Il y a 2 nouveautés, T-Rex et la Serre des Mondes à découvrir. Séjour avec nuit et petit déjeuner. Votre but, c'est donc de trouver la star du jour pour être finaliste. On fera un tirage au sort demain sur Évasion. Voici les premiers indices de la matinée. On cherche un acteur, il est américain, il a joué dans Ghost, Point Break et Dirty Dancing. Je vous laisse me donner votre réponse. 09 72 10 11 60, vous me dites où vous habitez, vous laissez votre prénom. 09 72 10 11 60 à vos téléphones.
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courage au travail, bientôt le week-end, on devrait avoir du soleil samedi et dimanche. Les belles journées reviennent, juillet approche, c'est l'occasion parfaite pour faire le point dans vos armoires. Vérifiez que vous êtes prêts pour l'été, short, serviette de bain, claquettes ou tongs, votre équipement vacances. 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Ce matin, on a Amel Bent et Damiano David.

0: des tubes, que des stars sur Évasion, c'était Coldplay. Avant 11h, l'ex-chanteuse La Starike, Elena, elle sera à l'affiche de beaucoup de festivals cet été, avant de reprendre la scène seule en tournée au mois de novembre. Vous pourrez la voir à Rouen, Paris ou encore Lille. Et dans la programmation, j'ai mis aussi David Guetta. Il vous partage en ce moment pas mal de photos sur son Instagram. L'avancée notamment des installations pour ses concerts au Stade de France. Guetta à Gun Gun Gun, derrière les sorties sur Évasion.
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2: Partez à l'aventure à Pont-Sainte-Maxence ce samedi. La médiathèque de la ville vous invite à vivre une journée spéciale sur le thème de Fort Boyard. Épreuves, défis et chasse au trésor sont au programme. Rendez-vous dès 15h30 pour vous inscrire directement sur place avant le coup d'envoi à 16h entre la plaine des Jeux et la médiathèque. Un défi à vivre en famille, débutant et bonne nouvelle, c'est entièrement gratuit. L'été approche et ça se fête à Saint-Germain-de-Fly. Ce samedi, la communauté de communes du Pays de Bray organise sa fête de l'été au gymnase intercommunal. De 10h à 17h, profitez d'une journée entièrement gratuite et familiale avec au programme animation poney, tir à l'arc, sarbacane, laser game, basket, jeux de kermesse, mais aussi stand de réalité virtuelle, rétro gaming et structures gonflables. Des food trucks seront présents avec aussi popcorn, glace, barbe à papa et un goûter offert aux enfants. Accès libre et gratuit. 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
1: L'enquête dans 10 minutes pour tenter de partir au Futuroscope sur Évasion. Ed Sheeran, Martin Garrix en face à face, Stromae et Bruno Mars ce matin. Bonne matinée.

0: propose Angèle What You Want sur Évasion et Alex Warren dans pas longtemps.
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0: Demain, quelqu'un parmi vous va remporter son séjour familial au Futuroscope. Et pour être finaliste, faire partie du tirage au sort, essayez de retrouver la star du jour sur Évasion ce matin. On cherche un acteur américain qui a joué dans Ghost et Dirty Dancing. D'ailleurs, il chante l'une des chansons du film, à savoir She's Like the Wind. En France, c'est Richard Darbois qui faisait la voix française de notre star du jour, aujourd'hui disparu. Vous jouez pour un week-end en famille au Futuroscope, l'occasion de profiter des 40 attractions et spectacles sur place, l'hôtel et les petits déjeuners sont compris. J'attends le nom de la star aujourd'hui au standard d'Évasion. Voici le numéro.
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Bon jeudi matin sur Évasion. Demain, dernier réveil de la semaine avant le week-end. Peut-être que les vacances approchent aussi. 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

0: Bientôt midi, bientôt le passage de Shakira et de Tame Impala.
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0: Sur Évasion, des tubes et des cadeaux, on joue à la star du jour avec Karine qui est en ligne. Bonjour Karine.
3: Bonjour.
0: De Dreux, c'est bien ça?
3: De Dreux, c'est ça.
0: Tu travailles dans la métallurgie, là tu es en voiture, on l'entend. Tu te gares, c'est ça?
3: C'est ça, oui, je suis en train de me garer, c'était ça. Ça y est, je suis garée.
0: Attention au téléphone au volant.
3: Non, ça y est.
0: Tu joues pour ta place en finale demain parce qu'il y a un séjour au Futuroscope à remporter cette semaine. L'accès pour deux journées avec hôtel et petit déjeuner compris. C'est pour la famille. Le Futuroscope qui met en avant quand même des nouveautés cette année. Il y a T-Rex et la Serre des Mondes. Un endroit que tu connais ou pas, le Futuroscope?
3: Non, du tout.
0: Ah, ce serait une belle opportunité de découvrir tout ça.
3: Pour mon fils et moi, ce serait une merveilleuse opportunité, oui.
0: Et deux autres personnes, puisque c'est pour quatre, hein, je rappelle.
3: Eh bien, j'en trouverai deux.
0: Ben oui.
3: Tout le monde me dira oui pour partir, c'est sûr.
0: Exactement, ça c'est la bonne attitude à avoir. De toute façon, quand c'est gratuit, les gens viennent, hein, t'inquiète pas.
3: Exactement, c'est vrai.
0: On cherche un acteur américain qui a joué dans Ghost et Dirty Dancing. Il a même chanté dans Dirty Dancing le titre She's Like the Wind.
3: Oui.
0: Qui est la star du jour?
3: Eh bien évidemment, c'est Patrick Swayze.
0: Eh bien évidemment, c'est la bonne réponse. Bravo Karine.
3: Merci.
0: Bon,
3: merci.
0: J'espère que tu seras bien à côté de ton téléphone demain 18h45 au moment du tirage au sort final.
3: Ah bah évidemment, je laisse la sonnerie là, je fais pas de bêtises, je vous attends patiemment.
0: Et puis on espère t'annoncer une bonne nouvelle.
3: Eh bien écoutez, je l'espère. En tout cas, je vous souhaite une bonne journée. Merci de votre appel.
0: Eh ben de rien. Et puis si tu veux voir Patrick Swayze, c'est ce soir sur TF1, il y a Dirty Dancing qui est rediffusé.
3: Oui. Je sais justement, j'allais y être devant l'écran. Merci beaucoup.
0: Mais de rien, bonne journée Karine. À
3: bonne
0: bientôt.
3: Journée, merci. Au revoir, à bientôt.
0: Au revoir. 16h10, 17h10 pour vous aussi vous sélectionner et tenter de partir en famille au Futuroscope. On jouera avec Simon tout à l'heure sur Évasion. Les offres d'emploi tout de suite et Tame Impala arrive.
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4: Une boulangerie située à Montatay recherche un manager vente en boulangerie. Véritable pilier du point de vente, vous êtes au cœur de l'action. Vous créez une relation client authentique et dynamique en valorisant les produits et les opérations commerciales de la boutique. Et vous animerez également tout en motivant l'équipe pour garantir une ambiance positive. Si jamais vous êtes intéressé, contactez le 03 44 72 44 43. À Rainvilliers, un garage automobile recherche un ou une secrétaire pour un CDI à temps plein de 35 heures par semaine. Vos missions, accueil physique et téléphonique des clients, gestion des rendez-vous, établissement et suivi des devis et factures, expérience en secrétariat, demandez, vous pouvez téléphoner au 06 81 98 53 71.
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0: Bonjour à tous. Devant la cour d'assises de Beauvais, Delphine Pinto a nié hier avoir commandité le meurtre de son ex-mari, Jean-Christophe Piel, qui n'est tué d'une balle dans la nuque en août 2021. « Je n'ai jamais payé quelqu'un pour commettre ce crime », a-t-elle affirmé. Jugée pour meurtre en bande organisée avec quatre complices présumés, elle encourt la réclusion à perpétuité. Le verdict est attendu vendredi. Dans l'Oise, les matchs de la Coupe du Monde de football pourront être retransmis en terrasse pendant la phase de poule, mais cela pourrait changer dès les rencontres à élimination directe. La police envisage un nouvel arrêté préfectoral pour limiter les attroupements après les débordements constatés lors de la finale de la Ligue des Champions. Des fan zones sont à l'étude à Beauvais, Compiègne, Nogent-sur-Oise et Villers-Saint-Paul. 30 policiers seront mobilisés les soirs de matchs à enjeu. Coup d'envoi de la compétition ce soir à 21h. Ce matin, près de 530 000 lycéens de première ont planché sur l'épreuve anticipée de français, coefficient 5 pour le bac. En filière générale, le commentaire portait sur un texte de Louise d'Épinay, extrait de son roman publié en 1818. La dissertation proposait au choix des sujets autour de Rimbaud, Francis Ponge ou Hélène Dorion. Demain, les élèves enchaîneront avec la nouvelle épreuve de mathématiques. Dans l'affaire Liana, les révélations continuent autour de la famille du principal suspect, Jérôme Barella. Yannick Barella, le frère de Jérôme, déjà mis en examen pour enlèvement et séquestration, a été mis en examen hier pour viol sur mineur et viol sur conjoint. Il est placé sous contrôle judiciaire. Une enquête visant leur père, Joël Barella, pour des faits similaires a également été rouverte. L'association anticorruption Anticor dépose plainte contre Nicolas Ledet, adjoint au maire de Compiègne et fondateur de la foire au fromage et au vin. Il est soupçonné de favoritisme et de prise illégale d'intérêt. L'élu aurait participé à des votes de subventions en faveur de son association et à des délibérations concernant des marchés publics attribués à des entreprises partenaires de la foire. Et puis une journée de sensibilisation au risque routier professionnel organisée en ce moment à la CCI de l'Oise à Beauvais. Sur place, Présoa, organisme de prévention santé au travail, propose ateliers pratiques, simulateurs de tonneaux et conférences. Un événement gratuit ouvert aux employeurs comme aux salariés. L'inscription se fait sur place. Rendez-vous tout cet après-midi jusqu'à 18h.
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0: jeudi midi hein, avec Carole J sur Évasion dans l'Oise.
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0: Ouais, bonjour, bienvenue à vous qui venez à l'instant de nous rejoindre. Hein. C'est l'avant-dernière étape de la semaine et je vous accompagne comme tous les après-midi jusqu'à 16h. Et comme tous les après-midi cette semaine, la possibilité pour vous de vous sélectionner et de gagner votre séjour en famille au Futuroscope de Poitiers. On va en parler tout à l'heure. Je vais lancer également des sessions d'inscription hein, pour les 1 500 € à gagner en ce moment sur Évasion. À suivre, Kaigo, Miley Cyrus pour une première demi-heure en non-stop, c'est juste après la météo. Encore une fois, bon jeudi midi.
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2: Le temps est très nuageux cet après-midi sur l'ensemble de l'Oise. La grisaille domine accompagnée de faibles averses, parfois à caractère orageux à l'est du département. Les températures sont assez stables par rapport à hier. On relève 15 degrés à Formerie et Crèvecœur-le-Grand, 16 degrés à Breteuil, Clermont, Méru, Beauvais, Chaumont, Vexin, Senlis, Crépy-en-Valois, Compiègne et Noyon. Le vent souffle en rafale, pouvant atteindre jusqu'à 50 km/h.
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0: Bonne route à vous qui rentrez manger à la maison le midi avec Évasion dans l'autoradio. C'était Lidoué dans l'Oise. Aujourd'hui, jeudi 11 juin, c'est l'ouverture de la Coupe du Monde de football au Mexique, aux États-Unis et au Canada. À 19h20 sur M6, vous allez pouvoir suivre la cérémonie d'ouverture et puis le match d'ouverture qui va opposer le Mexique à l'Afrique du Sud. Ce soir, ce sera à partir de 20h50, toujours sur M6. Et je vous rappelle que l'équipe de France jouera mardi prochain face au Sénégal. La Sean Paul et Taylor Swift, c'est pour le retour des tubes.
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2: Oyez, oyez, Saint-Va-de-Lomont remonte le temps ce dimanche avec sa grande fête médiévale. Rendez-vous sur le parvis de l'église pour une journée festive et familiale de 10h à 18h. Sur place, profitez d'un marché médiéval, assistez à des combats, initiez-vous aux danses de l'époque ou amusez-vous avec du tir à l'arc. N'hésitez pas à venir costumer pour que l'immersion soit totale et comme chaque année, l'entrée et toutes les animations sont entièrement gratuites. Le Potager des Princes organise un week-end des familles à Chantilly. Pour l'occasion, une offre spéciale est proposée pour un adulte payant, un enfant entre gratuitement. Rendez-vous samedi ou dimanche de 10h à midi, puis de 14h à 18h pour profiter des jardins en fleurs, rencontrer les animaux du parc, assister à la célèbre course de lapins ou participer à un grand cherche-et-trouve autour des fables de La Fontaine. Info et billetterie sur le site internet du Potager des Princes. 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

0: à tous. Devant la cour d'assises de Beauvais, Delphine Pinto a nié hier avoir commandité le meurtre de son ex-mari, Jean-Christophe Piel, qui n'est tué d'une balle dans la nuque en août 2021. « Je n'ai jamais payé quelqu'un pour commettre ce crime », a-t-elle affirmé. Jugée pour meurtre en bande organisée avec quatre complices présumés, elle encourt la réclusion à perpétuité. Le verdict est attendu vendredi. Dans l'Oise, les matchs de la Coupe du Monde de football pourront être retransmis en terrasse pendant la phase de poule, mais cela pourrait changer dès les rencontres à élimination directe. La police envisage un nouvel arrêté préfectoral pour limiter les attroupements après les débordements constatés lors de la finale de la Ligue des Champions. Des fan zones sont à l'étude à Beauvais, Compiègne, Nogent-sur-Oise et Villers-Saint-Paul. 30 policiers seront mobilisés les soirs de matchs à enjeu. Coup d'envoi de la compétition ce soir à 21h. Ce matin, près de 530 000 lycéens de première ont planché sur l'épreuve anticipée de français, coefficient 5 pour le bac. En filière générale, le commentaire portait sur un texte de Louise d'Épinay, extrait de son roman publié en 1818. La dissertation proposait au choix des sujets autour de Rimbaud, Francis Ponge ou Hélène Dorion. Demain, les élèves enchaîneront avec la nouvelle épreuve de mathématiques. Dans l'affaire Liana, les révélations continuent autour de la famille du principal suspect, Jérôme Barella. Yannick Barella, le frère de Jérôme, déjà mis en examen pour enlèvement et séquestration, a été mis en examen hier pour viol sur mineur et viol sur conjoint. Il est placé sous contrôle judiciaire. Une enquête visant leur père, Joël Barella, pour des faits similaires a également été rouverte. L'association anticorruption Anticor dépose plainte contre Nicolas Ledet, adjoint au maire de Compiègne et fondateur de la foire au fromage et au vin. Il est soupçonné de favoritisme et de prise illégale d'intérêt. L'élu aurait participé à des votes de subventions en faveur de son association et à des délibérations concernant des marchés publics attribués à des entreprises partenaires de la foire. Et puis une journée de sensibilisation au risque routier professionnel organisée en ce moment à la CCI de l'Oise à Beauvais. Sur place, Présoa, organisme de prévention santé au travail, y propose ateliers pratiques, simulateurs de tonneaux et conférences. Un événement gratuit ouvert aux employeurs comme aux salariés. L'inscription se fait sur place. Rendez-vous toute cet après-midi jusqu'à 18h.
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0: Bon début d'après-midi avec Lynn Marlin, Sitting Down Here sur Évasion dans l'Oise.
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0: Dans quelques minutes, je lancerai une session d'inscription pour les 1500 euros. Préparez-vous. Et puis, du côté de Beauvais, notez que l'école de danse de Bresles organise son gala annuel de danse. Ce sera ce samedi 13 juin à l'Hélispace de Beauvais. Vous allez retrouver l'info en détail sur évasionfm.com, rubrique agenda sortie. La suite avec Bruno Mars et c'est juste après la météo.
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3: Le temps est très nuageux cet après-midi sur l'ensemble de l'Oise. La grisaille domine accompagnée de faibles averses, parfois à caractère orageux à l'est du département. Les températures sont assez stables par rapport à hier. On relève 15 degrés à Formerie et Crèvecœur-le-Grand, 16 degrés à Breteuil, Clermont, Méru, Beauvais, Chaumont, Vexin, Senlis, Crépy-en-Valois, Compiègne et Noyon. Le vent souffle en rafale, pouvant atteindre jusqu'à 50 km/h.
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0: évasion sur Avrochy ou encore à Montreuil-sur-Terrain et partout dans l'Oise avec Beyoncé et Shakira.
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0: Ça c'est le top pour aller vous inscrire en envoyant évasion au 71036 par SMS. 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Je vous laisse avec Vitar.

0: Évasion dans l'Oise hein, avec Joe à l'instant. Et pour filer vers 14h, il y aura Avicii ou encore Alex Warren après quelques offres d'emploi. Et le temps de vous rappeler qu'à 19h, tous les jours, du lundi au vendredi, vous prenez les commandes de la radio pendant quelques minutes. Le temps d'un tube, le temps de votre tube, le tube des auditeurs. Vous pouvez laisser vos propositions de titres que vous avez envie de réécouter à 19h sur evasionfm.com. S'il est sélectionné, Simon vous le jouera.
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2: La mairie d'Andeville recherche un agent de surveillance de la voie publique pour assurer la sécurité des piétons et des usages de la route, veiller au respect des règles de stationnement et de circulation, effectuer des contrôles réguliers et signaler les anomalies. Diplôme dans le domaine de la sécurité ou expérience équivalente demandée. Vous pouvez téléphoner au 03 44 52 08 12. Une carrosserie située à Clairoy recherche un carrossier et peintre expérimenté. Vos missions, travaux de carrosserie, travaux de peinture, respect des standards qualité et des délais. Travaillez en équipe dans un atelier bien équipé. Si jamais vous êtes intéressé, il s'agit d'un CDI à temps plein et vous pouvez dès à présent téléphoner au numéro suivant, le 03 44 09 01 98.
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0: dernier, Matt Pokora avec chaque seconde, hein, sur Évasion dans l'Oise.
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0: Rendez-vous aux Ageux. Les Ageux dans l'Oise vous donnent rendez-vous pour les 50 ans du foyer rural. Ce sera ce samedi 13 juin, départ prévu de la salle des fêtes à 14h30. Retrouvez l'info en détail sur évasionfm.com, rubrique agenda sorti. Hein. Marine arrive avec Ma Faute, Naika également, pour lancer une nouvelle demi-heure de tubes sans interruption sur Évasion dans l'Oise.
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2: Le temps est très nuageux cet après-midi sur l'ensemble de l'Oise. La grisaille domine, accompagnée de faibles averses, parfois à caractère orageux à l'est du département. Les températures sont assez stables par rapport à hier. On relève 15 degrés à Formerie et Crèvecœur-le-Grand, 16 degrés à Breteuil, Clermont, Méru, Beauvais, Chaumont, Vexin, Senlis, Crépy-en-Valois, Compiègne et Noyon. Le vent souffle en rafale, pouvant atteindre jusqu'à 50 km/h.
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évasion sur Creil ou encore à Puiseux en Bray et partout dans l'Oise. Hein. Bienvenue au cœur de cette demi-heure en non-stop avec Taylor Cruz à l'instant sur évasion. Nous sommes le jeudi 11 juin, hein. C'est parti pour la Coupe du Monde de football aux États-Unis, au Mexique et au Canada. Cérémonie d'ouverture à suivre tout à l'heure sur M6 à partir de 19h20. Et puis le match d'ouverture de cette Coupe du Monde, c'est Mexique-Afrique du Sud ce soir à partir de 20h50. Les Bleus joueront leur premier match mardi prochain face au Sénégal. On va les suivre. Hein. Angel, pardon, et Justice maintenant.

0: votre jeudi après-midi. Charlotte Cardin, tant pis pour elle, sans évasion dans l'Oise. 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Vous tentez de vous sélectionner pour participer à la finale demain, vendredi, c'est tout à l'heure. Kelly Clarkson et Miley Cyrus pour le retour des tubes après l'agenda.
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2: Partez à l'aventure à Pont-Sainte-Maxence ce samedi. La médiathèque de la ville vous invite à vivre une journée spéciale sur le thème de Fort Boyard. Épreuves, défis et chasse au trésor sont au programme. Rendez-vous dès 15h30 pour vous inscrire directement sur place avant le coup d'envoi à 16h entre la plaine des Jeux et la médiathèque. Un défi à vivre en famille, débutant et bonne nouvelle, c'est entièrement gratuit. L'été approche et ça se fête à Saint-Germain-de-Fly. Ce samedi, la communauté de communes du Pays de Bray organise sa fête de l'été au gymnase intercommunal. De 10h à 17h, profitez d'une journée entièrement gratuite et familiale avec au programme animation poney, tir à l'arc, sarbacane, laser game, basket, jeux de kermesse, mais aussi stand de réalité virtuelle, rétro gaming et structures gonflables. Des food trucks seront présents avec aussi popcorn, glace, barbe à papa et un goûter offert aux enfants. Accès libre et gratuit. 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

0: Le groupe Blue avec la reprise d'Elton John sur Évasion dans l'Oise.
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0: Dans quelques minutes, nouvelle session d'inscription pour les 1 500 € à gagner en ce moment sur Évasion. Et le temps de vous rappeler que le comité des fêtes de Montreuil-sur-Brèche vous donne rendez-vous ce samedi 13 juin pour tout simplement une soirée conviviale et festive. Ça va se dérouler à partir de 19h au parc de jeux de Montreuil-sur-Brèche. Vous allez retrouver l'info en détail sur évasionfm.com en rubrique agenda sortie. La suite après la météo avec Jérémy Frérot ou encore David Guetta sur Évasion.
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3: Le temps est très nuageux cet après-midi sur l'ensemble de l'Oise. La grisaille domine accompagnée de faibles averses, parfois à caractère orageux à l'est du département. Les températures sont assez stables par rapport à hier. On relève 15 degrés à Formerie et Crèvecœur-le-Grand, 16 degrés à Breteuil, Clermont, Méru, Beauvais, Chaumont, Vexin, Senlis, Crépy-en-Valois, Compiègne et Noyon. Le vent souffle en rafale, pouvant atteindre jusqu'à 50 km/h.
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0: Évasion sur Wayoko ou encore à Gillecourt hein, et partout dans l'Oise avec Benson Boone.
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0: Et dans votre jeudi après-midi, This Is It, Théodora, hein, avec Mélodrama sur Évasion dans l'Oise. C'est là-dessus que je vais vous laisser pour cet après-midi. Hein. Simon va prendre le relais à partir de 16h. Vous allez jouer à la question du drive pour tenter de vous sélectionner et gagner votre séjour en famille au Futuroscope de Poitiers. Le tirage au sort, c'est demain, hein, demain vendredi. Daisy et Joseph Kamel et Bruno Mars.
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0: fin d'après-midi, bienvenue sur Évasion. Il est 16h, Alex Warren et Amel Bent à suivre après toute l'actualité de la région.
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2: Bonjour Simon, bonjour à tous. Le corps d'un septuagénaire retrouvé dans un étang de l'Oise. Il a été repêché dans l'étang de la Chapelle, au nord de Nanteuil-le-Haudouin, peu avant 18h ce mercredi. Une enquête en recherche des causes de la mort est ouverte et une autopsie doit être réalisée. Selon nos confrères d'ActuOise, les examens du médecin légiste tendraient vers la piste accidentelle. Suite à l'affaire Liana, un tribunal de l'Oise ouvre une réunion publique. Le tribunal judiciaire de Compiègne propose un temps d'échange mardi de 17h30 à 19h dans sa salle Robert Badinter. Ils entendent répondre aux questions des citoyens et détailler le fonctionnement de la justice. L'entrée est libre dans la limite des places. Un nouveau rassemblement en hommage à Liana est prévu ce vendredi à 21h sur la place Jeanne Hachette de Beauvais. Gérald Darmanin a-t-il gardé un rapport sur les défaillances de la justice secret ? C'est ce qu'affirme Mediapart dans une enquête. On y apprend qu'un rapport confidentiel conjoint des inspections générales de la justice et de la police alertait déjà en 2023 Gérald Darmanin, alors ministre de l'Intérieur, sur l'asphyxie de la chaîne pénale. Il pointait notamment les risques d'engorgement. La Banque Centrale Européenne rehausse ses taux de 0,25% en réaction à l'inflation liée à la guerre au Moyen-Orient. Une première depuis 3 ans, vraisemblablement motivée par l'inflation, repartie à la hausse pour atteindre 3,2% en mai en zone euro. Les taux d'emprunt vont donc augmenter. L'association anticorruption Anticor dépose plainte contre Nicolas Ledé, adjoint au maire de Compiègne et fondateur de la foire au fromage et au vin. Il est soupçonné de favoritisme et de prise illégale d'intérêt. L'élu aurait participé à des votes de subventions en faveur de son association et à des délibérations concernant des marchés publics attribués à des entreprises partenaires de la foire. Le football reste le sport numéro 1 dans l'Oise. Alors que la Coupe du Monde débute aujourd'hui, le football confirme son statut de premier sport licencié pratiqué dans l'Hexagone. Selon les données de l'Institut National de la Jeunesse et de l'Éducation Populaire de juillet 2026, dans l'Oise, on comptait plus de 35 000 licenciés du ballon rond. Ils sont plus de 2,3 millions en France, en augmentation constante depuis 2022. Côté météo, le ciel sera très couvert demain matin, notamment dans le nord du département, où il fera 16 degrés en moyenne, prévoyez-en 17 au sud. Un vent d'ouest soufflera toute la journée et vous offrira des éclaircies dans l'après-midi. Le mercure atteindra 18 degrés dans la moitié nord et jusqu'à 21 au sud à Neuchâtel et Crépy en Valois. C'est la fin de ce flash d'information. Très belle journée à l'écoute d'Évasion.
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0: Bonne fin d'après-midi sur Évasion avec Damiano David.
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0: 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En attendant vos messages, on écoute Tame Impala sur Évasion.
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0: Bonne fin de journée avec Michael Jackson à suivre sur Évasion. Et près de deux mois après sa sortie en salle, le film Michael est devenu le biopic le plus vu de l'histoire au cinéma en France. Michael Jackson avec Black or White, il arrive après Vita sur Évasion.
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0: Le temps pour demain dans l'Oise s'annonce bien ensoleillé malgré la présence de quelques nuages le matin. Au niveau des températures, on prévoit 13 degrés à Breteuil et Saint-Jean, 14 degrés à Méru, Beauvais et Crépy en Valois. L'après-midi, le ciel devrait se dégager pour laisser place à un beau soleil et des températures en hausse avec 20 degrés au maximum à Prons-le-Roi et Noyon, 21 à Compiègne, 22 degrés à Senlis et Chaumont en Vexin.
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0: Mister Noitoil, le nouveau titre de Teddy Swims sur Évasion. Et tous les soirs sur Évasion à 19h, on diffuse la musique de votre choix dans le tube des auditeurs. Pour nous faire une proposition de titre, c'est très simple, vous remplissez le formulaire en ligne sur evasionfm.com et rendez-vous à 19h pour entendre votre chanson préférée dans le tube des auditeurs. Naïka pour la suite et Pierre Garnier après les idées sorties.
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2: Oyez, oyez, Saint-Vas-de-Lomont remonte le temps ce dimanche avec sa grande fête médiévale. Rendez-vous sur le parvis de l'église pour une journée festive et familiale de 10h à 18h. Sur place, profitez d'un marché médiéval, assistez à des combats, initiez-vous aux danses de l'époque ou amusez-vous avec du tir à l'arc. N'hésitez pas à venir costumer pour que l'immersion soit totale et comme chaque année, l'entrée et toutes les animations sont entièrement gratuites. Le Potager des Princes organise un week-end des familles à Chantilly. Pour l'occasion, une offre spéciale est proposée pour un adulte payant, un enfant entre gratuitement. Rendez-vous samedi ou dimanche de 10h à midi, puis de 14h à 18h pour profiter des jardins en fleurs, rencontrer les animaux du parc, assister à la célèbre course de lapins ou participer à un grand cherche-et-trouve autour des fables de La Fontaine. Infos et billetterie sur le site internet du Potager des Princes. 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
4: Miley Cyrus, Matt Pokora et Joe à suivre dans la playlist Évasion. C'est ce qui arrive après un nouveau point sur l'actu. Bonne fin de journée tout le monde, il est 17h.
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7: Bonjour Simon, bonjour à tous. Le corps d'un septuagénaire retrouvé dans un étang de l'Oise. Il a été repêché dans l'étang de la Chapelle, au nord de Nanteuil-le-Haudouin, peu avant 18h ce mercredi. Une enquête en recherche des causes de la mort est ouverte et une autopsie doit être réalisée. Selon nos confrères d'ActuOise, les examens du médecin légiste tendraient vers la piste accidentelle. Suite à l'affaire Liana, un tribunal de l'Oise ouvre une réunion publique. Le tribunal judiciaire de Compiègne propose un temps d'échange mardi de 17h30 à 19h dans sa salle Robert Badinter. Ils entendent répondre aux questions des citoyens et détailler le fonctionnement de la justice. L'entrée est libre dans la limite des places. Un nouveau rassemblement en hommage à Liana est prévu ce vendredi à 21h sur la place Jeanne Hachette de Beauvais. Gérald Darmanin a-t-il gardé un rapport sur les défaillances de la justice secret? C'est ce qu'affirme Mediapart dans une enquête. On y apprend qu'un rapport confidentiel conjoint des inspections générales de la justice et de la police alertait déjà en 2023 Gérald Darmanin, alors ministre de l'Intérieur, sur l'asphyxie de la chaîne pénale. Il pointait notamment les risques d'engorgement. La Banque Centrale Européenne rehausse ses taux de 0,25% en réaction à l'inflation liée à la guerre au Moyen-Orient. Une première depuis 3 ans, vraisemblablement motivée par l'inflation, repartie à la hausse pour atteindre 3,2% en mai en zone euro. Les taux d'emprunt vont donc augmenter. L'association anticorruption Anticor dépose plainte contre Nicolas Ledé, adjoint au maire de Compiègne et fondateur de la foire au fromage et au vin. Il est soupçonné de favoritisme et de prise illégale d'intérêt. L'élu aurait participé à des votes de subventions en faveur de son association et à des délibérations concernant des marchés publics attribués à des entreprises partenaires de la foire. Le football reste le sport numéro 1 dans l'Oise. Alors que la Coupe du Monde débute aujourd'hui, le football confirme son statut de premier sport licencié pratiqué dans l'Hexagone. Selon les données de l'Institut National de la Jeunesse et de l'Éducation Populaire de juillet 2026, dans l'Oise, on comptait plus de 35 000 licenciés du ballon rond. Ils sont plus de 2,3 millions en France, en augmentation constante depuis 2022. Côté météo, le ciel sera très couvert demain matin, notamment dans le nord du département, où il fera 16 degrés en moyenne, prévoyez-en 17 au sud. Un vent d'ouest soufflera toute la journée et vous offrira des éclaircies dans l'après-midi. Le mercure atteindra 18 degrés dans la moitié nord et jusqu'à 21 au sud à Neuchâtel et Crépy en Valois. C'est la fin de ce flash d'information. Très belle journée à l'écoute d'Évasion.
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0: Vous répondez correctement à la question du drive et vous repartez avec votre séjour pour toute la famille au Futuroscope, la Lune. Mais combien de temps à faire le tour de la Terre? C'est la question du jour. Est-ce que la réponse c'est 27 jours ou 365 jours? La Lune, mais combien de temps à faire le tour de la Terre? Environ 27 jours, environ 365 jours. C'est la question de ce jeudi. Inscrivez-vous par SMS. Si vous pensez avoir la réponse, vous mettez Eva au début du message, EVA, votre nom, votre prénom, votre numéro de portable. Vous envoyez tout ça au 7 10 36. On vous offre 2 jours entiers au Futuroscope avec l'hébergement sur place. Bonne chance à tous. Taylor Swift nous rejoint tout de suite avec Opalite sur Evasion. 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

0: termine l'après-midi ensemble sur Évasion avec David Guetta à suivre. Il sera en concert ce soir au Stade de France pour le premier de ses trois concerts. Le DJ le plus écouté au monde, il arrive après Coldplay et puis un point sur La Couleur du Ciel.
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0: Le temps pour demain dans l'Oise s'annonce bien ensoleillé malgré la présence de quelques nuages le matin. Au niveau des températures, on prévoit 13 degrés à Breteuil et Saint-Jean, 14 degrés à Méru, Beauvais et Crépy en Valois. L'après-midi, le ciel devrait se dégager pour laisser place à un beau soleil et des températures en hausse avec 20 degrés au maximum à Prons-le-Roi et Noyon, 21 à Compiègne, 22 degrés à Senlis et Chaumont-en-Vexin.
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0: Avec Amir, à l'imparfaite.
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0: sera en concert ce soir au Stade de France. David Guetta sur Évasion.
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0: Et après David Guetta, c'est David de Nonville que l'on retrouve. Il est avec nous au bout du fil. Salut David.
2: Bonjour à tous.
0: Comment ça va?
2: Une merveille, super.
0: Magnifique. David qui vient de rentrer du boulot, hein, c'est ça?
2: Exactement, oui.
0: Tu fais quoi dans la vie, toi?
2: Planificateur dans un grand groupe aéronautique.
0: Bon bah parfait. David de Nonville qui tente sa chance aujourd'hui à la question du drive pour peut-être gagner son séjour au Futuroscope. 40 spectacles et attractions sur place. Tu vas pouvoir en profiter pendant 2 jours en famille avec la nuit d'hôtel et le petit déjeuner. Pour participer au tirage au sort de demain, une question à laquelle il faut répondre. La question, la voici. La Lune met combien de temps à faire le tour de la Terre? Est-ce que c'est environ 27 jours ou environ 365 jours selon toi, David?
2: Environ 27 jours.
0: 27 jours, effectivement, c'est la bonne réponse. Bravo, David.
2: Eh bien, super.
0: Ben voilà, c'est fait. Tu es qualifié pour la finale de demain. Sois bien présent vers 18h40. C'est peut-être toi qu'on appellera en direct pour t'annoncer la bonne nouvelle et t'offrir ce séjour au Futuroscope. Tu sais déjà qui tu prends avec toi si tu gagnes?
2: Ah ben, ma petite famille, quand même.
0: Bon, bah ben, super. T'as des enfants?
2: Deux fils.
0: Deux filles. Elles s'appellent comment?
2: Alors j'ai un fils qui s'appelle Mathéo et un fils qui s'appelle Timothy.
0: Ok, bah on les salue bien alors. Et puis bah rendez-vous demain pour la finale. Bonne soirée David, à la prochaine.
2: Merci beaucoup.
0: Le retour des tubes avec Charlotte Cardin et Harry Styles sur Évasion.
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0: sera en concert au Stade de France la semaine prochaine. Bruno Mars débarque tout de suite sur Évasion avec I Just Might. Après les infos, il est 18h.
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2: Bonsoir Simon, bonsoir à tous. Christophe Ellul et son chien condamnés pour la mort d'Elisa Pilarski. L'homme a été déclaré coupable d'homicide involontaire par agression d'un chien. Le tribunal de Soissons l'a condamné cet après-midi à 4 ans de prison avec sursis. Il estime qu'il avait connaissance de la dangerosité de son chien Curtis qui avait mortellement mordu sa compagne en 2019 en forêt de Retz dans l'Aisne. L'euthanasie de l'animal dressé au mordant a été ordonnée. Le corps d'un septuagénaire retrouvé dans un étang de l'Oise. Il a été repêché dans l'étang de la Chapelle, au nord de Nanteuil-le-Haudouin, peu avant 18h hier. Une enquête en recherche des causes de la mort est ouverte et une autopsie doit être réalisée. Selon nos confrères d'Actu Oise, les examens du médecin légiste tendraient vers la piste accidentelle. Gérald Darmanin a-t-il gardé un rapport sur les défaillances de la justice secret ? C'est ce qu'affirme Mediapart dans une enquête. On y apprend qu'un rapport confidentiel conjoint des inspections générales de la justice et de la police alertait déjà en 2023 Gérald Darmanin, alors ministre de l'Intérieur, sur l'asphyxie de la chaîne pénale. Il pointait notamment les risques d'engorgement. 150 associations et syndicats appellent à manifester chaque lundi devant les tribunaux et le ministère de la Justice pour réclamer une loi intégrale contre les violences faites aux enfants. La coalition organise également une grande manifestation populaire et rassembleuse le 4 juillet. Suite à l'affaire Liana, un tribunal de l'Oise ouvre une réunion publique. Le tribunal judiciaire de Compiègne propose un temps d'échange mardi 16 juin de 17h30 à 19h dans sa salle Robert Badinter. Ils entendent répondre aux questions des citoyens et détailler le fonctionnement de la justice. L'entrée est libre dans la limite des places. Un nouveau rassemblement en hommage à Liana est prévu ce vendredi à 21h sur la place Jeanne Hachette de Beauvais. Et puis le prix de Diane Longines de retour à Chantilly pour une 177e édition ce dimanche. L'événement hippique phare dans les Hauts-de-France transformera une nouvelle fois l'hippodrome de Chantilly en capitale du galop. Point d'orgue de la journée, la course de groupe 1 disputée sur 2100 mètres sacrera la meilleure pouliche de 3 ans parmi l'élite européenne. Côté météo, le ciel sera très couvert demain matin, notamment dans le nord du département où il fera 16 degrés en moyenne, prévoyez-en 17 au sud. Un vent d'ouest soufflera toute la journée et vous offrira des éclaircies dans l'après-midi. Le mercure atteindra 18 degrés dans la moitié nord et jusqu'à 21 au sud, à Neuchâtel et Crépy-en-Valois. Belle soirée sur Évasion.
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0: Anxiety avec Dochi sur Évasion.
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0: 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Alex Warren pour la suite des tubes, il arrive avec Fever Dreams sur Évasion.
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0: Shakira sur Évasion et la chanteuse devrait être présente ce soir pour la cérémonie d'ouverture de la Coupe du Monde avant le match entre le Mexique et l'Afrique du Sud. La suite avec Damiano David. Il arrive après un point sur la couleur du ciel.
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0: Le temps pour demain dans l'Oise s'annonce bien ensoleillé malgré la présence de quelques nuages le matin. Au niveau des températures, on prévoit 13 degrés à Breteuil et Saint-Jean, 14 degrés à Méru, Beauvais et Crépy en Valois. L'après-midi, le ciel devrait se dégager pour laisser place à un beau soleil et des températures en hausse avec 20 degrés au maximum à Prons-le-Roi et Noyon, 21 à Compiègne, 22 degrés à Senlis et Chaumont-en-Vexin.
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0: Evasion, bonne soirée avec Tame Impala.
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0: 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Vous jouez à la star du jour à 10h10 et 11h10 sur Evasion. Lady Gaga nous rejoint tout de suite avec Paparazzi. Je vous passe aussi l'artiste britannique Sienna Spyro avant le rappel de l'actu à 19h.
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0: Bon début de soirée avec Évasion, il est 19h, l'actu en moins de 3 minutes tout de suite, avant le retour de vos tubes préférés avec Naïka et Elena.
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3: Bonsoir Simon, bonsoir à tous. Christophe Ellul et son chien condamnés pour la mort d'Elisa Pilarski. L'homme a été déclaré coupable d'homicide involontaire par agression d'un chien. Le tribunal de Soissons l'a condamné cet après-midi à 4 ans de prison avec sursis. Il estime qu'il avait connaissance de la dangerosité de son chien Curtis qui avait mortellement mordu sa compagne en 2019 en forêt de Retz dans l'Aisne. L'euthanasie de l'animal dressé au mordant a été ordonnée. Le corps d'un septuagénaire retrouvé dans un étang de l'Oise. Il a été repêché dans l'étang de la Chapelle, au nord de Nanteuil-le-Haudouin, peu avant 18h hier. Une enquête en recherche des causes de la mort est ouverte et une autopsie doit être réalisée. Selon nos confrères d'Actu Oise, les examens du médecin légiste tendraient vers la piste accidentelle. Gérald Darmanin a-t-il gardé un rapport sur les défaillances de la justice secret ? C'est ce qu'affirme Mediapart dans une enquête. On y apprend qu'un rapport confidentiel conjoint des inspections générales de la justice et de la police alertait déjà en 2023 Gérald Darmanin, alors ministre de l'Intérieur, sur l'asphyxie de la chaîne pénale. Il pointait notamment les risques d'engorgement. 150 associations et syndicats appellent à manifester chaque lundi devant les tribunaux et le ministère de la Justice pour réclamer une loi intégrale contre les violences faites aux enfants. La coalition organise également une grande manifestation populaire et rassembleuse le 4 juillet. Suite à l'affaire Liana, un tribunal de l'Oise ouvre une réunion publique. Le tribunal judiciaire de Compiègne propose un temps d'échange mardi 16 juin de 17h30 à 19h dans sa salle Robert Badinter. Ils entendent répondre aux questions des citoyens et détailler le fonctionnement de la justice. L'entrée est libre dans la limite des places. Un nouveau rassemblement en hommage à Liana est prévu ce vendredi à 21h sur la place Jeanne Hachette de Beauvais. Et puis le prix de Diane Longines de retour à Chantilly pour une 177e édition ce dimanche. L'événement hippique phare dans les Hauts-de-France transformera une nouvelle fois l'hippodrome de Chantilly en capitale du galop. Point d'orgue de la journée, la course de groupe 1 disputée sur 2100 mètres sacrera la meilleure pouliche de 3 ans parmi l'élite européenne. Côté météo, le ciel sera très couvert demain matin, notamment dans le nord du département où il fera 16 degrés en moyenne, prévoyez-en 17 au sud. Un vent d'ouest soufflera toute la journée et vous offrira des éclaircies dans l'après-midi. Le mercure atteindra 18 degrés dans la moitié nord et jusqu'à 21 au sud, à Neuchâtel et Crépy-en-Valois. Belle soirée sur Évasion.
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0: 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Et ce soir, c'est Jeanne de Oncy-sur-École qui veut écouter Kyo. Voici le Graal sur Évasion.

0: tout a changé avec Elena sur Évasion. L'artiste a annoncé qu'elle allait faire une pause après sa tournée 2026. Et oui, la chanteuse révélée par la Starac souhaite prendre un peu de recul, voyager, retrouver une vie plus normale avant de revenir avec de nouveaux projets musicaux. Et on la comprend, hein, puisqu'elle a vécu une année très chargée, Elena. La soirée continue avec toujours plus de tubes. Miley Cyrus et les Maroon 5 à suivre sur Évasion.
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0: En concert le 27 août au festival Rock en Seine à Paris, Joe sur Évasion, End of Beginning. La soirée continue avec toujours plus de tubes. Kygo et Marine en préparation après un nouveau point sur la couleur du ciel.
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0: Le temps pour demain dans l'Oise s'annonce bien ensoleillé malgré la présence de quelques nuages le matin. Au niveau des températures, on prévoit 13 degrés à Breteuil et Saint-Jean, 14 degrés à Méru, Beauvais et Crépy en Valois. L'après-midi, le ciel devrait se dégager pour laisser place à un beau soleil et des températures en hausse avec 20 degrés au maximum à Pront-le-Roi et Noyon, 21 à Compiègne, 22 degrés à Senlis et Chaumont-en-Vexin.
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0: Opalite avec Taylor Swift.
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0: On se recroise demain sur Évasion entre 16h et 20h. Demain, dernière chance pour tenter de gagner votre séjour tout frais payé en famille au Futuroscope. Soyez là à 16h10 et 17h10 pour répondre à la question du drive. La soirée continue avec Anthony. Il vous accompagne dès 20h et puis toujours plus de tubes. Coldplay, Vita ou encore Amel Bent à suivre après les bons plans sortis dans la région.
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4: Partez à l'aventure à Pont-Sainte-Maxence ce samedi. La médiathèque de la ville vous invite à vivre une journée spéciale sur le thème de Fort Boyard. Épreuves, défis et chasse au trésor sont au programme. Rendez-vous dès 15h30 pour vous inscrire directement sur place avant le coup d'envoi à 16h entre la plaine des Jeux et la médiathèque. Un défi à vivre en famille, débutant et bonne nouvelle, c'est entièrement gratuit. L'été approche et ça se fête à Saint-Germer-de-Fly. Ce samedi, la communauté de communes du Pays de Bray organise sa fête de l'été au gymnase intercommunal. De 10h à 17h, profitez d'une journée entièrement gratuite et familiale avec au programme animation poney, tir à l'arc, sarbacane, laser game, basket, jeux de kermesse, mais aussi stand de réalité virtuelle, rétro gaming et structures gonflables. Des food trucks seront présents avec aussi popcorn, glace, barbe à papa et un goûter offert aux enfants. Accès libre et gratuit. 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

0: respire encore hein, avec Clara Luciani sur Évasion partout sur la région.
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0: Et en cette avant-dernière étape de la semaine, ravi de vous retrouver comme tous les soirs et de vous accompagner jusqu'à 22h. Hein. C'est parti pour la Coupe du Monde de football. Allez les Bleus, premier match, hein, ce sera mardi prochain face au Sénégal. On va avoir l'occasion d'en reparler. En tout cas, je vous prépare Kenji en duo avec Vianney. Il y a Bruno Mars aussi, tout cela après quelques offres d'emploi. Et puis dans quelques minutes, je lancerai une session d'inscription pour les 1 500 € à gagner. Merci d'être chez nous ce soir.
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3: Un camping situé à Gouvieux recrute 3 agents polyvalents saisonniers d'entretien des bâtiments. Les missions montage de terrasses, entretien et rénovation des mobilhomes, création de nouveaux hébergements, travail le week-end avec un planning tournant mis en place et jours de repos organisés en semaine. Si jamais vous êtes intéressé par ce CDD, vous pouvez téléphoner au 03 44 57 02 05. Appelez une boulangerie-pâtisserie recherche un vendeur ou une vendeuse avec expérience exigée pour un CDI de 35 heures par semaine. Vous devez être en capacité de servir la clientèle en respectant les règles d'hygiène appliquées dans l'entreprise. Si jamais vous êtes intéressé par cette offre d'emploi, je vous invite grandement à téléphoner au numéro suivant, le 03 44 54 03 61.
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0: Merci à vous d'avoir choisi Évasion. Un bon jeudi soir avec Joseph Salvat à Open Sesame.
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0: 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Si vous êtes sélectionné, Mathieu et Émilie vont vous rappeler demain matin. Voici Ed Sheeran avec Martin Garrix.

0: Avec Carla sur Évasion partout sur la région, belle soirée. Évasion. Demain matin, vous allez jouer à la star du jour, comme tous les jours, avec Cyril, hein, c'est 10h10 et 11h10. Et en jouant à la star du jour, vous allez tenter de vous sélectionner pour gagner votre séjour en famille au Futuroscope de Poitiers et participer à la finale demain soir. Le tirage au sort, ce sera aux alentours demain de 18h45. Zebdalidza avec Pablo Vittar et Alex Warren pour le retour des tubes après quelques idées pour ce week-end.
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2: Oyez, oyez, Saint-Va-de-Lomont remonte le temps ce dimanche avec sa grande fête médiévale. Rendez-vous sur le parvis de l'église pour une journée festive et familiale de 10h à 18h. Sur place, profitez d'un marché médiéval, assistez à des combats, initiez-vous aux danses de l'époque ou amusez-vous avec du tir à l'arc. N'hésitez pas à venir costumer pour que l'immersion soit totale et comme chaque année, l'entrée et toutes les animations sont entièrement gratuites. Le Potager des Princes organise un week-end des familles à Chantilly. Pour l'occasion, une offre spéciale est proposée pour un adulte payant, un enfant entre gratuitement. Rendez-vous samedi ou dimanche de 10h à midi, puis de 14h à 18h pour profiter des jardins en fleurs, rencontrer les animaux du parc, assister à la célèbre course de lapins ou participer à un grand cherche-et-trouve autour des fables de La Fontaine. Info et billetterie sur le site internet du Potager des Princes. 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
16: c'est un extrait de Joseph Kamel. 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

0: belle soirée avec Avamax, ça sort Évasion partout sur la région.
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0: Vous le savez, tout au long de la journée, tout au long de la semaine, hein, vous pouvez consulter des idées sorties pour le week-end et week-end à venir sur évasionfm.com dans la rubrique agenda sortie. Et bien justement, si vous êtes un club ou une association et si vous avez un événement annoncé, je vous rappelle que vous pouvez envoyer vos infos à evenement@evasionfm.com et si vous voulez encore plus de visibilité, vous déposez votre info en détail hein, sur le site evasionfm.com dans la rubrique agenda sortie, tout simplement. Une demi-heure de tube en non-stop, je vous propose ça après les offres d'emploi avec notamment Michael Jackson ou encore Naïka sur Évasion.
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3: Une boulangerie située à Montataire recherche un manager vente en boulangerie. Véritable pilier du point de vente, vous êtes au cœur de l'action. Vous créez une relation client authentique et dynamique en valorisant les produits et les opérations commerciales de la boutique. Et vous animerez également tout en motivant l'équipe pour garantir une ambiance positive. Si jamais vous êtes intéressé, contactez le 03 44 72 44 43. À Rainvilliers, un garage automobile recherche un ou une secrétaire pour un CDI à temps plein de 35 heures par semaine. Vos missions, accueil physique et téléphonique des clients, gestion des rendez-vous, établissement et suivi des devis et factures, expérience en secrétariat.

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danser. Hein. Bonne fin de soirée avec Master KG, Jérusalem au cœur de cette demi-heure en non-stop hein, sur Évasion partout sur la région. 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

0: The First Time avec Damiano David dans votre jeudi soir sur Évasion. Avant 22h, souvenir de l'été dernier, Louisa avec Soleil Bleu et puis Miley Cyrus également. Et puis demain matin pour vous sortir du lit, hein, dès 5h, le grand réveil avec Mathieu et Émilie aux commandes et la possibilité de gagner en ce moment en vous réveillant avec eux 1500 euros. À demain.
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2: Partez à l'aventure à Pont-Sainte-Maxence ce samedi. La médiathèque de la ville vous invite à vivre une journée spéciale sur le thème de Fort Boyard. Épreuves, défis et chasse au trésor sont au programme. Rendez-vous dès 15h30 pour vous inscrire directement sur place avant le coup d'envoi à 16h entre la plaine des Jeux et la médiathèque. Un défi à vivre en famille, débutant et bonne nouvelle, c'est entièrement gratuit. L'été approche et ça se fête à Saint-Germain-de-Fly. Ce samedi, la communauté de communes du Pays de Bray organise sa fête de l'été au gymnase intercommunal. De 10h à 17h, profitez d'une journée entièrement gratuite et familiale avec au programme animation poney, tir à l'arc, sarbacane, laser game, basket, jeux de kermesse, mais aussi stand de réalité virtuelle, rétro gaming et structures gonflables. Des food trucks seront présents avec aussi popcorn, glace, barbe à papa et un goûter offert aux enfants. Accès libre et gratuit. 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